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1: Il est 5h.
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4: Auditrices et auditeurs de Zoom Radio, bien le bonjour. Voici votre bulletin météo complet pour votre vendredi 14 août. Le matin, il faudra compter sur du plein soleil. Concernant le vent, il sera généralement faible de sud à sud-ouest avec des rafales allant entre 10 et 15 km par heure. Les températures s'échelonneront entre 20 et localement 22 degrés. Pour ce vendredi après-midi, pas beaucoup de changements, toujours du plein soleil. Concernant le vent, il sera faible à modéré de sud-ouest avec des rafales allant entre 15 et 35 km par heure. Les températures s'échelonneront encore entre 38 et localement 39 degrés. Et pour la soirée et la nuit prochaine, généralement les pays gourdins seront sous un ciel plutôt étoilé avec quelques passages nuageux, mais ces derniers pourraient malheureusement se multiplier en seconde partie de nuit, ce qui malheureusement également devrait empêcher la redescente du mercure, et on pourrait flirter d'ici samedi matin avec les 24 à localement 25 degrés au réveil. Croisons les doigts pour que ça ne se produise pas. Voilà, c'est terminé pour aujourd'hui. En ce 226e jour de l'année, nous ferons une bise à tous les Arnold ainsi que les Évrard. Le lever du soleil pour ce vendredi, 6h57, et celui-ci se couchera à 21h06. Et moi, je vous souhaite une excellente journée sur...
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1: Bonjour, bonjour à tous. 14 concurrents âgés de 4 et 5 ans n'ayant pas gagné 75 000 euros. Rendez-vous dans le prix Fabien Rossolini à l'occasion du Quintet Plus de ce vendredi 14 août 2026. Disputé sur les 2050 mètres du parcours corde à droite, le départ autostart sera donné vers 20h15. En tête de notre sélection, le 12, Marvelous Pilla, confié à Mathieu Mautier pour l'occasion. Sage, elle peut l'emporter. Suivi du 7, l'intouchable, qui revient dans sa discipline de prédilection avec de logiques ambitions. Le 11, Mystique Dave, de nouveau déféré des quatre pieds. Le 4, My Darling Durist, idéalement placé derrière les ailes de la voiture. Et enfin, le 10, Must Dream, même avec le numéro 10, il peut prendre une place dans la bonne combinaison. Il complétera notre sélection. Une sélection que vous pouvez retrouver sur ma chaîne YouTube Tom Kazak, les pronostics hippiques avec mes dernières minutes. Donc notre choix aujourd'hui, premier le 12, Marvelous Pilla. Second le 7, l'intouchable. Troisième le 11, Mystique Dave. Quatrième le 4, My Darling Durist. Cinquième le 10, Must Dream. Le second choix le 3, le 13 et le 2. Et à vous la fortune.
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1: Bonjour à tous et bonnes vacances ce 14 août si vous avez la chance d'y être. On fête les Évrards aujourd'hui, réfléchis, très actifs. Ils agissent avec pondération et ne s'engagent jamais à la légère, pointilleux. Ils aiment le travail bien fait, ils sont pleins de bon sens, leur confiance en eux est inébranlable. Ça s'est passé un 14 août 1945, fin du procès du maréchal Pétain, condamné à mort pour collaboration. Sa peine sera commuée en détention à vie. 1965, le cinéaste Roger Vadim épouse l'actrice Jane Fonda. 1986, attentat, la voiture piégée à Beyrouth-Est à proximité d'un hôpital, bilan 19 morts et 98 blessés. En 2003, grande panne d'électricité au nord-est des États-Unis et au Canada. 2006, au Proche-Orient, le matin à 7h, l'État hébreu et le Hezbollah libanais observent la trêve des hostilités négociées par l'ONU, un tournant décisif après un mois de conflit. Et puis en 2007, attentat dans le nord de l'Irak, au moins 250 morts et 350 blessés. Heureusement, on a quelques anniversaires célèbres pour se remonter le moral. Thomas Sisley, né à Berlin, humoriste et acteur. Romane Boringer, actrice française, fille du comédien Richard Boringer. Un an de plus également pour David Michael, Benjamin Smet, dit David Hallyday, qui vient de Boulogne-Billancourt, chanteur et fils de Johnny Hallyday et Sylvie Vartan. L'actrice Emmanuelle Béard est née également ce 14 août à Saint-Tropez et le basketteur américain Magic Johnson. On termine par le dicton du jour. À la mi-août, les noix ont le ventre roux. Profitez bien de cette belle journée d'été. À demain.
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2: Bonjour à tous, l'horoscope de ce vendredi. On débute avec les béliers, les opportunités vous tendent les bras, à vous de les saisir. Les taureaux, le moral n'est pas au beau fixe, mais ne vous laissez pas abattre, ce n'est que passager. Gémeaux, profitez de cette journée pour vous reposer, vous êtes en bout de course. Les cancers, vous avez bonne mine à l'approche de ce week-end. Les lions, réfléchissez avant d'agir. Les lions, ça vous évitera quelques maladresses. Les vierges, tous les voyants sont au vert sur cette fin de semaine. C'est le moment de montrer de quoi vous êtes capable. Balance, votre plus belle des qualités est probablement l'écoute. Ce sont vos proches qui en profitent actuellement. Les scorpions, vos projets vont bientôt se concrétiser. Continuez sur cette lancée. Les sagittaires, avec vos proches, vos efforts sont reconnus. Continuez sur cette voie. Les capricornes, vous avez une mine radieuse. Les Capricornes, en ce vendredi, la vie est très belle pour vous. Verseau, c'est grand luxe, la chance est avec vous tout au long de cette journée, mais également pour le week-end qui arrive. Les Poissons, pour terminer, si un mot devait résumer votre journée, ce sera probablement la confiance. Vous avancez sans vous retourner. Avec tout ça, belle journée, bon vendredi.
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Né en 1971, David Longo est l'une des figures montantes de la littérature italienne. Plusieurs fois primé, documentariste, il écrit des pièces pour la radio et le théâtre. Il publie une série, la série Bramar et Arcadi Pan, qui a obtenu pour le premier volume le prix Le Point du Polar européen en 2024. C'était le titre L'affaire Bramar. On suivit Les Jeunes Fauves et Une colère simple qui paraît en poche et nous emmène dans le métro de Turin où une femme est rouée de coups par un homme qui est arrêté peu après. Alors qu'il pensait avoir perdu son flair d'enquêteur, Arcadi Pan écoute son instinct qui lui souffle que quelque chose sonne faux dans ce fait divers. Avec son ancien chef et mentor, Corso Bramar, l'agente Isa Mancini et l'étrange ex-flic Luigi Normandia, il plonge dans les eaux noires du monde, immergé de la toile. Une colère simple de David Longo est parue chez Point.

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1: Bonjour à tous, les programmes télé, la télévision pour ce soir vendredi. On débute avec la chaîne TF1 qui nous propose ce soir le jeu Une famille en or, dès 21h10. À la même heure, sur France 2, la série Capitaine Marlowe. Sur France 3, place au championnat d'Europe d'athlétisme, dès 19h55, en direct. Sur la chaîne France 5, ce soir, documentaire Les routes de l'impossible. Sur M6, rendez-vous avec le film La chambre des merveilles, diffusé dès 21h10. Sur la chaîne TMC, rendez-vous avec le film Christophe, diffusé dès 20h50. Et enfin, pour terminer, rendez-vous par exemple ce soir sur la chaîne TF1 Série Film avec la série Panda, diffusée dès 21h10. Avec tout ça, bonne soirée télé.

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4: Auditrices et auditeurs de Zoom Radio, bien le bonjour. Voici votre bulletin météo complet pour votre vendredi 14 août. Le matin, il faudra compter sur du plein soleil. Concernant le vent, il sera généralement faible de sud à sud-ouest avec des rafales allant entre 10 et 15 km par heure. Les températures s'échelonneront entre 20 et localement 22 degrés. Pour ce vendredi après-midi, pas beaucoup de changements, toujours du plein soleil. Concernant le vent, il sera faible à modéré de sud-ouest avec des rafales allant entre 15 et 35 km par heure. Les températures s'échelonneront encore entre 38 et localement 39 degrés. Et pour la soirée et la nuit prochaine, généralement les pays gourdins seront sous un ciel plutôt étoilé avec quelques passages nuageux, mais ces derniers pourraient malheureusement se multiplier en seconde partie de nuit, ce qui malheureusement également devrait empêcher la redescente du mercure et on pourrait flirter d'ici samedi matin avec les 24 à localement 25 degrés au réveil. Croisons les doigts pour que ça ne se produise pas. Voilà, c'est terminé pour aujourd'hui. En ce 226e jour de l'année, nous ferons une bise à tous les Arnold ainsi que les Évrard. Le lever du soleil pour ce vendredi, 6h57, et celui-ci se couchera à 21h06. Et moi, je vous souhaite une excellente journée sur...
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1: Bonjour à tous et bonnes vacances ce 14 août. Si vous avez la chance d'y être, on fête les Évrards aujourd'hui. Réfléchis, très actifs, ils agissent avec pondération et ne s'engagent jamais à la légère, pointilleux. Ils aiment le travail bien fait, ils sont pleins de bon sens, leur confiance en eux est inébranlable. Ça s'est passé un 14 août 1945, fin du procès du maréchal Pétain, condamné à mort pour collaboration. Sa peine sera commuée en détention à vie. 1965, le cinéaste Roger Vadim épouse l'actrice Jane Fonda. 1986, attentat, la voiture piégée à Beyrouth-Est, à proximité d'un hôpital, bilan 19 morts et 98 blessés. En 2003, grande panne d'électricité au nord-est des États-Unis et au Canada. 2006, au Proche-Orient, le matin à 7h, l'État hébreu et le Hezbollah libanais observent la trêve des hostilités négociée par l'ONU, un tournant décisif après un mois de conflit. Et puis en 2007, attentat dans le nord de l'Irak, au moins 250 morts et 350 blessés. Heureusement, on a quelques anniversaires célèbres pour se remonter le moral. Thomas Sisley, né à Berlin, humoriste et acteur. Romane Boringer, actrice française, fille du comédien Richard Boringer. Un an de plus également pour David Michael, Benjamin Smet, dit David Hallyday, qui vient de Boulogne-Billancourt, chanteur et fils de Johnny Hallyday et Sylvie Vartan. L'actrice Emmanuelle Béard est née également ce 14 août à Saint-Tropez et le basketteur américain Magic Johnson. On termine par le dicton du jour. À la mi-août, les noix ont le ventre roux. Profitez bien de cette belle journée d'été. À demain.

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1: Bonjour à tous. Dans l'actualité People du jour, on parle de François Civil, son gros mytho pour devenir D'Artagnan. Pour décrocher le rôle dans Les Trois Mousquetaires, François Civil a assuré au producteur Dimitri Rassam que le roman de Dumas était son livre de chevet, alors qu'il ne l'avait jamais lu. Je savais qu'on allait parler des mousquetaires, donc je me suis taillé la moustache comme aujourd'hui. Je m'étais fait un catogan et je lui ai dit que c'était mon livre de chevet, alors que je ne l'avais jamais lu jusque-là. A-t-il reconnu ? On se retrouve très vite avec d'autres actualités People.

0: 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À Saucignac, l'ANEFA Dordogne cherche un agent tractoriste pour les vendanges. Saisonnier, un mois. Conduite de tracteurs et travaux duchés, expérience en engin obligatoire. On enchaîne à Bergerac, où les pépinières recrutent un assistant administratif et commercial en CDI. 2000 à 2400 euros par mois. Gestion des commandes, facturation et suivi client, 2 ans d'expérience demandée. Contactez l'agence France Travail, Bergerac. Du côté du Bug, Numavera propose un poste de vendeur en jardinerie, CDI, temps plein. Mise en rayon, entretien des végétaux et conseil client. Débutant, accepté. À Périgueux, 2PJ recrute un chauffeur accompagnateur en CDD 10 mois, 12 à 13 euros de l'heure. Transport de personnes à mobilité réduite, permis B requis, débutant, bienvenue. Retrouvez le détail de ces offres sur le site internet et les agences France Travail.
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1: Bonjour à tous, dans l'info insolite du jour, victime d'un chantage à la sextape, IM publie elle-même ses vidéos intimes. L'ancienne candidate de Secret Story va aussi porter plainte contre son maître chanteur. Elle a choisi de prendre les devants face à des menaces visant une vidéo intime la concernant. L'ex-figure de Secret Story, IM, a déclaré dans une story Instagram préférer diffuser elle-même ses contenus afin qu'aucun tiers n'en tire profit. Après un premier chantage signalé le 29 juillet 2026, la star de télé-réalité âgée de 37 ans avait déjà prévenu « Personne ne va faire de l'argent sur mon dos » avant de confirmer qu'elle ne comptait pas céder. « Je ne vais pas vivre au rythme de ce que les gens ont décidé pour moi. » De fait, IM a coupé l'herbe sous le pied de l'auteur présumé des menaces en publiant elle-même ses contenus intimes sur Mime, une plateforme payante. Dans une story, elle a aussi répondu aux intimidations « Tu ne fais plus peur à personne ici », accompagnant son message de nouvelles captures d'écran appuyant sa détermination. L'influenceuse dit aussi vouloir saisir la justice, même si à ce stade, le parquet de Paris n'a pas encore été saisi. Et face aux critiques suscitées par son geste sur les réseaux sociaux, elle maintient sa version, déclarant subir un truc qui n'est pas évident pour une femme et assumant une ligne offensive qui expose davantage sa vie privée. On se retrouve très vite avec d'autres infos insolites.

0: Bonjour, vos infos locales pour ce vendredi 14 août. Les gendarmes de la Dordogne lancent un appel à témoins pour tenter de retrouver un homme disparu depuis dimanche à Méral. Âgé de 75 ans, il est parti en voiture à bord d'une Dacia Sandero immatriculée AF318MT. AF318MT, son téléphone portable. C'est sa femme qui a prévenu les gendarmes. Un chien pisteur a été mobilisé, le voisinage interrogé, mais les enquêteurs n'ont pas pu pour le moment le retrouver. Le septuagénaire a évoqué à plusieurs reprise le souhait de mettre fin à ses jours. Cet homme a les cheveux blonds, des yeux marrons, il est de corpulence fine. Il portait le jour de sa disparition en pantalon clair, une chemise marron et des lunettes. Si vous avez des informations, il faut contacter les gendarmes en composant le 17 ou le 112. Le ministre délégué rattaché au ministère de l'Intérieur, Jean-Didier Berger, seront en Dordogne ce matin à Sarlat. Il doit rencontrer les militaires de la compagnie de gendarmerie et va s'entretenir avec le maire Basile Fanier qui l'a invité. L'édile souhaite évoquer la progression des problèmes liés aux stupéfiants et aux violences. Annie Genevin a promis hier de venir en aide aux agriculteurs. Ce qu'ils vivent, ce n'est pas une sécheresse de plus, mais un épisode inédit aux conséquences très lourdes, a-t-elle souligné. La ministre de l'Agriculture a notamment demandé à tous les préfets de mettre en place un comité sécheresse. Le 27 août, elle réunira ces derniers pour élaborer le plan d'aide massif aux agriculteurs. La baignade de nouveau interdite à la base de loisirs de Roufia, qui en angoisse. Des analyses de l'eau effectuées lundi ont révélé en effet la présence de cyanobactéries aussi bien au niveau de la plage que du téléski. C'est la deuxième fois en quelques semaines. En attendant des résultats de nouvelles analyses effectuées hier matin, l'interdiction tient jusqu'à nouvel ordre. Les activités nautiques et la consommation du poisson sont fortement déconseillées. C'est la fin de ce flash. Une très bonne journée à toutes et à tous.
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2: Bonjour, bonjour à tous. 14 concurrents âgés de 4 et 5 ans n'ayant pas gagné 75 000 euros ont rendez-vous dans le prix Fabien Rossolini à l'occasion du Quintet Plus de ce vendredi 14 août 2026. Disputé sur les 2050 mètres du parcours corde à droite, le départ autostart sera donné vers 20h15. En tête de notre sélection, le 12, Marvelous Pia, confié à Mathieu Mautier pour l'occasion, sage, elle peut l'emporter. Suit du 7, l'intouchable, qui revient dans sa discipline de prédilection avec de logiques ambitions. Le 11, Mystique Dave, de nouveau déféré des 4 pieds. Le 4, My Darling Durist, idéalement placé derrière les ailes de la voiture. Et enfin, le 10, Must Dream, même avec le numéro 10, il peut prendre une place dans la bonne combinaison. Il complétera notre sélection. Une sélection que vous pouvez retrouver sur ma chaîne YouTube Tom Kazak, les pronostics hippiques avec mes dernières minutes. Donc notre choix aujourd'hui, premier le 12, Marvelous Pia. Second le 7, l'intouchable. Troisième le 11, Mystique Dave. Quatrième le 4, My Darling Duris. Cinquième le 10, Must Dream. Le second choix le 3, le 13 et le 2. Et à vous la fortune.
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1: Il est 7h.
2: Bonjour à tous, à la une de l'actualité, un mineur a été mis en examen dans l'enquête sur l'incendie qui avait coûté la vie à deux pompiers le 21 juillet dernier, près de l'aéroport de Bordeaux-Mérignac. Leur camion avait été piégé par les flammes pendant l'intervention. Le jeune suspect avait été placé en garde à vue avec son frère aîné. Il l'a finalement mis hors de cause, selon une source proche du dossier. Les incendies continuent de mobiliser les pompiers dans plusieurs régions. Dans les Landes, un feu de forêt a déjà parcouru 400 hectares à Luglon et entraîné l'évacuation d'environ 400 habitants et touristes. En Loire-Atlantique, 2000 campeurs ont dû quitter un camping en Guérande. Le feu est désormais fixé. Et puis dans le Pas-de-Calais, deux incendies sont contenus mais pas encore fixés. Trois pompiers ont été légèrement blessés. Ça devrait bouger à la sécurité civile. Le ministre de l'Intérieur annonce qu'un projet de loi de modernisation sera présenté aux pompiers le 8 septembre, Julie Pierry.
3: Oui, l'idée c'est notamment de répondre à une partie des difficultés rencontrées sur le terrain. Les pompiers réclament depuis plusieurs mois plus de personnel, davantage de matériel et de protection. Et pour les syndicats, les importants incendies de cet été ont montré que le système arrivait aujourd'hui à ses limites. Il est aussi question d'argent. Le gouvernement promet de revoir les ressources des SDIS, vous savez, les services départementaux d'incendie et de secours. Et des mesures doivent être intégrées au budget 2027, mais pour l'instant, aucun montant n'est annoncé.
2: Merci Julie. Les syndicats maintiennent la pression. Une grande mobilisation est annoncée le 29 septembre à Paris. La chaleur reste bien installée aujourd'hui en France. 75 départements sont toujours placés en vigilance orange canicule avec encore 35 à 40 degrés, surtout dans l'Est. En revanche, ça commence à respirer dans l'Ouest. 5 départements sont sortis de l'orange ce matin. Le risque d'incendie reste très élevé et des orages sont attendus en soirée sur la façade atlantique. Le week-end du 15 août s'annonce très chargé sur les routes. Bison futé, voie rouge, demain dans les deux sens à l'échelle nationale. Parmi les axes les plus chargés, l'autoroute A10, l'autoroute A63 et l'autoroute A62 dans le Sud-Ouest, mais aussi les autoroutes permettant de rejoindre la Méditerranée et l'île de France. Dès aujourd'hui, la circulation est classée orange pour les retours. Et enfin, côté sport, une belle victoire pour les Français au championnat d'Europe à Paris. Maxime Grousset sur 100 mètres papillon, Marie-Ambre Mollu sur 50 mètres d'eau décroche l'argent. Même métal à Birmingham pour Alice Finot, deuxième du 3000 mètres steeple. Et Marie-Julien Bonin complète le tableau avec le bronze à la perche. Voilà pour l'essentiel de l'actualité. Bonne journée à tous.
4: Bonjour la Dordogne, vendredi matin, 7h03 sur Zoom Radio. 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
7: Auditrices et auditeurs de Zoom Radio, bien le bonjour. Voici votre bulletin météo complet pour votre vendredi 14 août. Le matin, il faudra compter sur du plein soleil. Concernant le vent, il sera généralement faible de sud à sud-ouest avec des rafales allant entre 10 et 15 km par heure. Les températures s'échelonneront entre 20 et localement 22 degrés. Pour ce vendredi après-midi, pas beaucoup de changements, toujours du plein soleil. Concernant le vent, il sera faible à modéré de sud-ouest avec des rafales allant entre 15 et 35 km par heure. Les températures s'échelonneront encore entre 38 et localement 39 degrés. Et pour la soirée et la nuit prochaine, généralement épais et gourdins seront sous un ciel plutôt étoilé avec quelques passages nuageux, mais ces derniers pourraient malheureusement se multiplier en seconde partie de nuit, ce qui malheureusement également devrait empêcher la redescente du mercure et on pourrait flirter d'ici le samedi matin avec les 24 à localement 25 degrés au réveil. Croisons les doigts pour que ça ne se produise pas. Voilà, c'est terminé pour aujourd'hui. En ce 226e jour de l'année, nous ferons une bise à tous les Arnold ainsi que les Évrards. Le lever du soleil pour ce vendredi, 6h57. Et celui-ci se couchera à 21h06. Et moi, je vous souhaite une excellente journée sur...
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1: Bon réveil, c'est vendredi, le feu d'artifice du week-end se prépare en coulisses. Les artificiers de la liberté chargent leur plus belle fusée. Et ce soir, le ciel de votre vie explosera de couleurs et de joie. Levez les yeux, le spectacle sera magique. On allume la mèche avec vous ce week-end. Bienvenue et bon réveil dans l'Happy Morning.
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1: Zoom Radio, bienvenue dans Happy Morning, c'est votre radio et grâce à Amélia, voici le top 5. Bonjour Amélia.
2: Et rebonjour. Et aujourd'hui dans le top 5 du jour, dans l'Happy Morning, les choses qu'on fait quand personne ne regarde. En numéro 5, danser devant le miroir avec conviction. Numéro 4, sentir ses propres vêtements pour vérifier s'ils seront encore portables. En numéro 3, parler à haute voix en imitant des conversations imaginaires. En numéro 2, manger directement dans le plat pour salir une assiette. Et en numéro 1, rester immobile sur le canapé pendant une durée indéterminée. Et le centre d'études sur la vie privée confirme, tout le monde fait pareil.
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2: Bonjour à tous, l'horoscope de ce vendredi. On débute avec les béliers, les opportunités vous tendent les bras, à vous de les saisir. Les taureaux, le moral n'est pas au beau fixe, mais ne vous laissez pas abattre, ce n'est que passager. Gémeaux, profitez de cette journée pour vous reposer, vous êtes en bout de course. Les cancers, vous avez bonne mine à l'approche de ce week-end. Les lions, réfléchissez avant d'agir. Les lions, ça vous évitera quelques maladresses. Les vierges, tous les voyants sont au vert sur cette fin de semaine. C'est le moment de montrer de quoi vous êtes capable. Balance, votre plus belle des qualités est probablement l'écoute. Ce sont vos proches qui en profitent actuellement. Les scorpions, vos projets vont bientôt se concrétiser. Continuez sur cette lancée. Les sagittaires, avec vos proches, vos efforts sont reconnus. Continuez sur cette voie. Les capricornes, vous avez une mine radieuse, les capricornes, en ce vendredi, la vie est très belle pour vous. Verseau, c'est grand luxe, la chance est avec vous tout au long de cette journée, mais également pour le week-end qui arrive. Les poissons, pour terminer, si un mot devait résumer votre journée, ce sera probablement la confiance. Vous avancez sans vous retourner. Avec tout ça, belle journée, bon

Bonjour, vos infos locales pour ce vendredi 14 août. Le ministre délégué rattaché au ministère de l'Intérieur, Jean-Didier Berger, se rend en Dordogne ce vendredi matin à Sarlat. Il doit rencontrer les militaires de la compagnie de gendarmerie et va s'entretenir avec le maire Basile Fagnier, qui l'a invité. L'édile souhaite évoquer la progression des problèmes liés aux stupéfiants et aux violences. Les gendarmes de la Dordogne lancent un appel à témoins pour tenter de retrouver un homme disparu depuis dimanche à Méral. Âgé de 75 ans, il est parti en voiture à bord d'une Dacia Sandero immatriculée AF318MT. AF318MT sans son téléphone portable. C'est sa femme qui a prévenu les gendarmes. Un chien pisteur a été mobilisé. Le voisinage a été interrogé, mais les enquêteurs, pour le moment, ne l'ont pas retrouvé. Le septuagénaire a évoqué à plusieurs reprises le souhait de mettre fin à ses jours. Cet homme de 75 ans a les cheveux blancs, des yeux marrons, il est de corpulence fine. Il portait le jour de sa disparition un pantalon clair, une chemise marron et des lunettes. Si vous avez des informations, il faut contacter les gendarmes en composant le 17 ou le 112. Annie Genevard en première de venir en aide aux agriculteurs. Ce qu'ils vivent, ce n'est pas une sécheresse de plus, mais un épisode inédit aux conséquences très lourdes, a-t-elle souligné. La ministre de l'Agriculture a notamment demandé à tous les préfets de mettre en place un comité sécheresse. Le 27 août, elle réunira les préfets pour élaborer le plan d'aide massif aux agriculteurs. La baignade de nouveau interdite à la base de loisirs de Roufiac en Gouasse. Des analyses de l'eau effectuées lundi ont révélé la présence de cyanobactéries aussi bien au niveau de la plage que du téléski. C'est la deuxième fois en quelques semaines. En attendant les résultats de nouvelles analyses effectuées hier matin, l'interdiction tient jusqu'à nouvel ordre. Les activités nautiques et la consommation du poisson sont déconseillées. C'est la fin de ce flash. Une très bonne journée à toutes et à tous.

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2: Bonjour, bonjour à tous. 14 concurrents âgés de 4 et 5 ans n'ayant pas gagné 75 000 euros ont rendez-vous dans le prix Fabien Rossolini à l'occasion du Quintet Plus de ce vendredi 14 août 2026. Disputé sur les 2050 mètres du parcours corde à droite, le départ autostart sera donné vers 20h15. En tête de notre sélection, le 12, Marvelous Pia, confié à Mathieu Mautier pour l'occasion, sage, elle peut l'emporter. Suivi du 7, l'intouchable, qui revient dans sa discipline de prédilection avec de logiques ambitions. Le 11, Mystique Dave, de nouveau déféré des 4 pieds. Le 4, My Darling Durist, idéalement placé derrière les ailes de la voiture. Et enfin, le 10, Must Dream, même avec le numéro 10, il peut prendre une place dans la bonne combinaison. Il complétera notre sélection. Une sélection que vous pouvez retrouver sur ma chaîne YouTube Tom Kazak, les pronostics hippiques avec mes dernières minutes. Donc notre choix aujourd'hui, premier le 12, Marvelous Pia. Second le 7, l'intouchable. Troisième le 11, Mystique Dave. Quatrième le 4, My Darling Duris. Cinquième le 10, Must Dream. Le second choix le 3, le 13 et le 2. Et à vous la fortune!

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1: Belle matinée, bon réveil, direction Romilia pour l'étude scientifique qui ne sert à rien, bonjour.
2: Bonjour à tous, bonjour Chris. Le bruit de l'avion rend votre nourriture moins savoureuse. Corneille l'a prouvé, à 85 décibels, le bruit ambiant d'un avion, le goût sucré diminue, le goût umami augmente, votre dessert parfait fade, votre sauce tomate paraît meilleure, les compagnies aériennes le savent, elles ajoutent du sucre partout pour compenser. Donc c'est pas de la cuisine dans l'avion qui est mauvais, enfin pas seulement, c'est aussi

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1: Et voilà, hein, première heure de l'Happy Morning a touché à sa fin pour ce vendredi, mais pas de panique, allez, on enchaîne direct avec la deuxième heure pour réveiller tous. Le week-end arrive bientôt, profitez bien, et puis la musique, elle se poursuit dans quelques instants, encore des bons plans.
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1: Il est 8h.
2: Bonjour à tous, à la une de l'actualité, un nouvel incendie dans les Landes. 600 hectares ont été parcourus par les flammes à Luglon, à une cinquantaine de kilomètres au nord-ouest de Mont-de-Marsan. Environ 400 personnes ont été évacuées par précaution. Près de 300 pompiers et 8 moyens aériens sont mobilisés. La situation reste défavorable. Le vent pousse le feu vers le village. L'enquête avance après la mort de deux pompiers près de Bordeaux-Mérignac. Un mineur a été mis en examen après l'incendie du 21 juillet au cours duquel leur camion avait été piégé par les flammes. Son frère aîné, également placé en garde à vue, a finalement été mis hors de cause. La canicule persiste en France. 75 départements sont toujours placés en vigilance orange aujourd'hui. Jusqu'à 40 degrés sont prévus dans le centre et en Île-de-France. Une baisse des températures commence à se dessiner par l'ouest avant de se poursuivre ce week-end. Des perturbations à prévoir chez EasyJet ce week-end. Une quarantaine de vols au départ de la France devraient être annulés demain en raison d'une grève des hôtesses et stewards. Les syndicats dénoncent une dégradation des conditions de travail. Un nombre similaire d'annulation est possible dimanche. À l'international, Donald Trump durcit encore les droits de douane. Cette fois, ce sont les drones importés qui sont visés. Jusqu'à 100% de taxes pour certains modèles lourds ou équipés de caméras thermiques, 25% pour les plus petits. L'objectif, soutenir l'industrie américaine et réduire la dépendance à la Chine. Ces taxes vont entrer pour la plupart en vigueur le 3 septembre. C'est la rentrée littéraire. 461 romans sont attendus entre la mi-août et le mois d'octobre. C'est un peu moins que l'an dernier, mais cette édition s'annonce particulièrement ouverte et variée, Julie Pierret.
3: Oui, et parmi les écrivains les plus attendus, Philippe Besson, François-Henri Désérable ou encore Amélie Nothomb. Son nouveau roman, d'ailleurs L'adolescence du perroquet, sort mercredi prochain. Premier tirage à plus de 150 000 exemplaires. Cette année, les histoires de famille laissent davantage de place aux récits d'évasion, historiques ou même fantastiques. 68 auteurs publieront également leur tout premier roman. Cette rentrée constitue surtout un rendez-vous crucial pour un secteur fragilisé. Les ventes de livres ont fortement reculé au premier semestre et plusieurs grandes enseignes connaissent des difficultés. Les éditeurs misent donc largement sur les auteurs francophones. 344 romans sont annoncés, tandis que le nombre de traductions étrangères continue de baisser.
2: Merci Julie. Pour terminer du sport, Florent Manaudou quitte les bassins. Le nageur français a annoncé hier sa retraite à 35 ans. Le frère de Laure Manaudou a été champion olympique sur le 50 mètres nage libre à Londres en 2012. Voilà pour l'actualité, passez une belle matinée.
4: 8h03 ce vendredi, voici la météo locale signée Thomas Kotarski.
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7: Auditrices et auditeurs de Zoom Radio, bien le bonjour. Voici votre bulletin météo complet pour votre vendredi 14 août. Le matin, il faudra compter sur du plein soleil. Concernant le vent, il sera généralement faible de sud à sud-ouest avec des rafales allant entre 10 et 15 km par heure. Les températures s'échelonneront entre 20 et localement 22 degrés. Pour ce vendredi après-midi, pas beaucoup de changements, toujours du plein soleil. Concernant le vent, il sera faible à modéré de sud-ouest avec des rafales allant entre 15 et 35 km par heure. Les températures s'échelonneront encore entre 38 et localement 39 degrés. Et pour la soirée et la nuit prochaine, généralement épais et gourdins seront sous un ciel plutôt étoilé avec quelques passages nuageux, mais ces derniers pourraient malheureusement se multiplier en seconde partie de nuit, ce qui malheureusement également devrait empêcher la redescente du mercure et on pourrait flirter d'ici samedi matin avec les 24 à localement 25 degrés au réveil. Croisons les doigts pour que ça ne se produise pas. Voilà, c'est terminé pour aujourd'hui. En ce 226e jour de l'année, nous ferons une bise à tous les Arnold ainsi que les Évrard. Le lever du soleil pour ce vendredi, 6h57, et celui-ci se couchera à 21h06. Et moi, je vous souhaite une excellente journée sur...
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1: L'Happy Morning, on passe en deuxième, hein, ouais, ce vendredi. L'Happy Morning finit la semaine avec vous. Matinée douceur, tranquillement, on le réveille tout doucement. Il faut pas bousculer, on est vendredi.
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1: Bonjour à tous. Dans l'actualité People du jour, on parle de François Civil, son gros mytho pour devenir D'Artagnan. Pour décrocher le rôle dans Les Trois Mousquetaires, François Civil a assuré au producteur Dimitri Rassam que le roman de Dumas était son livre de chevet, alors qu'il ne l'avait jamais lu. Je savais qu'on allait parler des mousquetaires, donc je me suis taillé la moustache comme aujourd'hui. Je m'étais fait un catogan et je lui ai dit que c'était mon livre de chevet, alors que je ne l'avais jamais lu jusque-là. A-t-il reconnu ? On se retrouve très vite avec d'autres actualités people.
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0: 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Et attention, si certains signes vont sourire aujourd'hui, vous pouvez deviner lesquels. Voici votre horoscope.
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2: Bonjour à tous, l'horoscope de ce vendredi. On débute avec les béliers, les opportunités vous tendent les bras, à vous de les saisir. Les taureaux, le moral n'est pas au beau fixe, mais ne vous laissez pas abattre, ce n'est que passager. Gémeaux, profitez de cette journée pour vous reposer, vous êtes en bout de course. Les cancers, vous avez bonne mine à l'approche de ce week-end. Les lions, réfléchissez avant d'agir. Les lions, ça vous évitera quelques maladresses. Les vierges, tous les voyants sont au vert sur cette fin de semaine. C'est le moment de montrer de quoi vous êtes capable. Balance, votre plus belle des qualités est probablement l'écoute. Ce sont vos proches qui en profitent actuellement. Les scorpions, vos projets vont bientôt se concrétiser. Continuez sur cette lancée. Les sagittaires, avec vos proches, vos efforts sont reconnus. Continuez sur cette voie. Les capricornes, vous avez une mine radieuse, les Capricornes, en ce vendredi, la vie est très belle pour vous. Verseau, c'est grand luxe, la chance est avec vous tout au long de cette journée, mais également pour le week-end qui arrive. Les poissons, pour terminer, si un mot devait résumer votre journée, ce sera probablement la confiance. Vous avancez sans vous retourner. Avec tout ça, belle journée, bon vendredi.
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Bonjour, vos infos locales pour ce vendredi 14 août. Les gendarmes de la Dordogne lancent un appel à témoins pour tenter de retrouver un homme disparu depuis dimanche à Méral. Âgé de 75 ans, il est parti en voiture à bord d'une Dacia Sandero immatriculée AF318MT. AF318MT, sans son téléphone portable. C'est sa femme qui a prévenu les gendarmes. Un chien pisteur a été mobilisé, le voisinage interrogé, mais les enquêteurs n'ont pas pu pour le moment le retrouver. Le septuagénaire a évoqué à plusieurs reprises le souhait de mettre fin à ses jours. Cet homme a les cheveux blonds, des yeux marrons, il est de corpulence fine. Il portait le jour de sa disparition en pantalon clair, une chemise marron et des lunettes. Si vous avez des informations, il faut contacter les gendarmes en composant le 17 ou le 112. Le ministre délégué rattaché au ministère de l'Intérieur, Jean-Didier Berger, seront en Dordogne ce matin à Sarlat. Il doit rencontrer les militaires de la compagnie de gendarmerie et va s'entretenir avec le maire Basile Fanier qui l'a invité. L'édile souhaite évoquer la progression des problèmes liés aux stupéfiants et aux violences. Annie Genevin a promis hier de venir en aide aux agriculteurs. Ce qu'ils vivent, ce n'est pas une sécheresse de plus, mais un épisode inédit aux conséquences très lourdes, a-t-elle souligné. La ministre de l'Agriculture a notamment demandé à tous les préfets de mettre en place un comité sécheresse. Le 27 août, elle réunira ces derniers pour élaborer le plan d'aide massif aux agriculteurs. La baignade de nouveau interdite à la base de loisirs de Roufia, qui en angoisse. Des analyses de l'eau effectuées lundi ont révélé en effet la présence de cyanobactéries aussi bien au niveau de la plage que du téléski. C'est la deuxième fois en quelques semaines. En attendant des résultats de nouvelles analyses effectuées hier matin, l'interdiction tient jusqu'à nouvel ordre. Les activités nautiques et la consommation du poisson sont fortement déconseillées. C'est la fin de ce flash. Une très bonne journée à toutes et à tous.

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2: Bonjour, bonjour à tous. 14 concurrents âgés de 4 et 5 ans n'ayant pas gagné 75 000 euros ont rendez-vous dans le prix Fabien Rossolini à l'occasion du Quintet Plus de ce vendredi 14 août 2026. Disputé sur les 2050 mètres du parcours corde à droite, le départ autostart sera donné vers 20h15. En tête de notre sélection, le 12, Marvelous Pia, confié à Mathieu Mautier pour l'occasion, sage, elle peut l'emporter. Suivi du 7, l'intouchable, qui revient dans sa discipline de prédilection avec de logiques ambitions. Le 11, Mystique Dave, de nouveau déféré des quatre pieds. Le 4, My Darling Durist, idéalement placé derrière les ailes de la voiture. Et enfin, le 10, Must Dream, même avec le numéro 10, il peut prendre une place dans la bonne combinaison. Il complétera notre sélection. Une sélection que vous pouvez retrouver sur ma chaîne YouTube Tom Kazak, les pronostics hippiques avec mes dernières minutes. Donc notre choix aujourd'hui, premier le 12, Marvelous Pia. Second le 7, l'intouchable. Troisième le 11, Mystique Dave. Quatrième le 4, My Darling Durist. Cinquième le 10, Must Dream. Le second choix le 3, le 13 et le 2. Et à vous la fortune!

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1: Rebonjour, Chris. Et dans notre record du monde inutile aujourd'hui, c'est 150 pinces à linge sur le visage en une minute. Oui, c'est le record du monde et il appartient à un Canadien depuis 2023. Le concept est simple, vous avez 60 secondes pour accrocher le maximum de pinces à linge sur votre figure. Ça a l'air facile, dit comme ça, hein ? Ce ne l'est pas en tout cas. D'abord, il faut la technique, la zone la plus efficace, les joues, le front, le menton, les oreilles, le nez, c'est compliqué, ça glisse, hein. Les lèvres, c'est douloureux, les paupières, c'est suicidaire. Le recordman canadien a développé une stratégie, il commence par les zones faciles, celles où la peau peut se pincer sans trop souffrir, puis il remplit les espaces, chaque centimètre carré de peau disponible devient un support potentiel. À 52 pinces, le visage ressemble à un hérisson ou à un sapin de Noël en version torture. Les pinces pendent de partout, la peau est tirée dans tous les sens et le regard du candidat aussi, entre fierté et douleur. Après la minute, on enlève les pinces, la peau garde les marques pendant 10 heures. Le visage est rouge, gonflé, couvert de petites lignes parallèles, mais le record est là. Eh oui, 52 pinces, 52 petites sacrifices en tout cas pour entrer dans l'histoire. Le Canadien a battu le précédent record de quelques pinces. La course continue à quelque part, quelqu'un qui s'entraîne déjà à accrocher

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1: Recruter une personne de plus de 50 ans ? Jamais de la vie.
2: Ah, moi, c'est la meilleure décision que j'ai prise. 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
1: Il est 9h.
2: Bonjour à tous, à la une de l'actualité, un nouvel incendie dans les Landes. 600 hectares ont été parcourus par les flammes à Luglon, à une cinquantaine de kilomètres au nord-ouest de Mont-de-Marsan. Environ 400 personnes ont été évacuées par précaution. Près de 300 pompiers et 8 moyens aériens sont mobilisés. La situation reste défavorable. Le vent pousse le feu vers le village. L'enquête avance après la mort de deux pompiers près de Bordeaux-Mérignac. Un mineur a été mis en examen après l'incendie du 21 juillet au cours duquel leur camion avait été piégé par les flammes. Son frère aîné, également placé en garde à vue, a finalement été mis hors de cause. La canicule persiste en France. 75 départements sont toujours placés en vigilance orange aujourd'hui. Jusqu'à 40 degrés sont prévus dans le centre et en Île-de-France. Une baisse des températures commence à se dessiner par l'ouest avant de se poursuivre ce week-end. Des perturbations à prévoir chez EasyJet ce week-end. Une quarantaine de vols au départ de la France devraient être annulés demain en raison d'une grève des hôtesses et stewards. Les syndicats dénoncent une dégradation des conditions de travail. Un nombre similaire d'annulation est possible dimanche. À l'international, Donald Trump durcit encore les droits de douane. Cette fois, ce sont les drones importés qui sont visés. Jusqu'à 100% de taxes pour certains modèles lourds ou équipés de caméras thermiques, 25% pour les plus petits. L'objectif, soutenir l'industrie américaine et réduire la dépendance à la Chine. Ces taxes vont entrer pour la plupart en vigueur le 3 septembre. C'est la rentrée littéraire. 461 romans sont attendus entre la mi-août et le mois d'octobre. C'est un peu moins que l'an dernier, mais cette édition s'annonce particulièrement ouverte et variée, Julie Pierret.
3: Oui, et parmi les écrivains les plus attendus, Philippe Besson, François-Henri Désérable ou encore Amélie Nothomb. Son nouveau roman, d'ailleurs L'adolescence du perroquet, sort mercredi prochain. Premier tirage à plus de 150 000 exemplaires. Cette année, les histoires de famille laissent davantage de place aux récits d'évasion, historiques ou même fantastiques. 68 auteurs publieront également leur tout premier roman. Cette rentrée constitue surtout un rendez-vous crucial pour un secteur fragilisé. Les ventes de livres ont fortement reculé au premier semestre et plusieurs grandes enseignes connaissent des difficultés. Les éditeurs misent donc largement sur les auteurs francophones. 344 romans sont annoncés, tandis que le nombre de traductions étrangères continue de baisser.
2: Merci Julie. Pour terminer du sport, Florent Manaudou quitte les bassins. Le nageur français a annoncé hier sa retraite à 35 ans. Le frère de Laure Manaudou a été champion olympique sur le 50 mètres nage libre à Londres en 2012. Voilà pour l'actualité. Passez une belle matinée.
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7: Auditrices et auditeurs de Zoom Radio, bien le bonjour. Voici votre bulletin météo complet pour votre vendredi 14 août. Le matin, il faudra compter sur du plein soleil. Concernant le vent, il sera généralement faible de sud à sud-ouest avec des rafales allant entre 10 et 15 km par heure. Les températures s'échelonneront entre 20 et localement 22 degrés. Pour ce vendredi après-midi, pas beaucoup de changements, toujours du plein soleil. Concernant le vent, il sera faible à modéré de sud-ouest avec des rafales allant entre 15 et 35 km par heure. Les températures s'échelonneront encore entre 38 et localement 39 degrés. Et pour la soirée et la nuit prochaine, généralement épais et gourdins seront sous un ciel plutôt étoilé avec quelques passages nuageux, mais ces derniers pourraient malheureusement se multiplier en seconde partie de nuit, ce qui malheureusement également devrait empêcher la redescente du mercure et on pourrait flirter d'ici samedi matin avec les 24 à localement 25 degrés au réveil. Croisons les doigts pour que ça ne se produise pas. Voilà, c'est terminé pour aujourd'hui. En ce 226e jour de l'année, nous ferons une bise à tous les Arnold ainsi que les Évrard. Le lever du soleil pour ce vendredi, 6h57, et celui-ci se couchera à 21h06. Et moi, je vous souhaite une excellente journée sur...
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1: Dernière heure de l'Happy Morning pour ce vendredi, le week-end frappe à la porte. Oui, on se réveille dans la bonne humeur et puis de bonheur, bonne libération en tout cas pour le week-end.
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0: Bonjour, vos infos locales pour ce vendredi 14 août. Le ministre délégué rattaché au ministère de l'Intérieur, Jean-Didier Berger, se rend en Dordogne ce vendredi matin à Sarlat. Il doit rencontrer les militaires de la compagnie de gendarmerie et va s'entretenir avec le maire Basile Fagnier, qui l'a invité. L'édile souhaite évoquer la progression des problèmes liés aux stupéfiants et aux violences. Les gendarmes de la Dordogne lancent un appel à témoins pour tenter de retrouver un homme disparu depuis dimanche à Méral. Âgé de 75 ans, il est parti en voiture à bord d'une Dacia Sandero immatriculée AF318MT. AF318MT sans son téléphone portable. C'est sa femme qui a prévenu les gendarmes. Un chien pisteur a été mobilisé. Le voisinage a été interrogé, mais les enquêteurs, pour le moment, ne l'ont pas retrouvé. Le septuagénaire a évoqué à plusieurs reprises le souhait de mettre fin à ses jours. Cet homme de 75 ans a les cheveux blancs, des yeux marrons, il est de corpulence fine. Il portait le jour de sa disparition un pantalon clair, une chemise marron et des lunettes. Si vous avez des informations, il faut contacter les gendarmes en composant le 17 ou le 112. Annie Genevard en première de venir en aide aux agriculteurs. Ce qu'ils vivent, ce n'est pas une sécheresse de plus, mais un épisode inédit aux conséquences très lourdes, a-t-elle souligné. La ministre de l'Agriculture a notamment demandé à tous les préfets de mettre en place un comité sécheresse. Le 27 août, elle réunira les préfets pour élaborer le plan d'aide massif aux agriculteurs. La baignade de nouveau interdite à la base de loisirs de Roufiac à Angoisse. Des analyses de l'eau effectuées lundi ont révélé la présence de cyanobactéries aussi bien au niveau de la plage que du téléski. C'est la deuxième fois en quelques semaines. En attendant les résultats de nouvelles analyses effectuées hier matin, l'interdiction tient jusqu'à nouvel ordre. Les activités nautiques et la consommation du poisson sont déconseillées. C'est la fin de ce flash. Une très bonne journée à toutes et à tous.
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2: Bonjour à tous, l'horoscope de ce vendredi. On débute avec les béliers, les opportunités vous tendent les bras, à vous de les saisir. Les taureaux, le moral n'est pas au beau fixe, mais ne vous laissez pas abattre, ce n'est que passager. Gémeaux, profitez de cette journée pour vous reposer, vous êtes en bout de course. Les cancers, vous avez bonne mine à l'approche de ce week-end. Les lions, réfléchissez avant d'agir. Les lions, ça vous évitera quelques maladresses. Les vierges, tous les voyants sont au vert sur cette fin de semaine. C'est le moment de montrer de quoi vous êtes capable. Balance, votre plus belle des qualités est probablement l'écoute. Ce sont vos proches qui en profitent actuellement. Les scorpions, vos projets vont bientôt se concrétiser. Continuez sur cette lancée. Les sagittaires, avec vos proches, vos efforts sont reconnus. Continuez sur cette voie. Les capricornes, vous avez une mine radieuse. Les Capricornes, en ce vendredi, la vie est très belle pour vous. Verseau, c'est grand luxe, la chance est avec vous tout au long de cette journée, mais également pour le week-end qui arrive. Les Poissons, pour terminer, si un mot devait résumer votre journée, ce sera probablement la confiance. Vous avancez sans vous retourner. Avec

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0: 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À Sarlat-la-Canéda, Ace France cherche un responsable de magasin adjoint en alimentaire. CDI entre 40 000 et 45 000 euros par an. Vous managez une équipe de 10, optimisez la satisfaction client et développez la rentabilité du point de vente. Formation supérieure et expérience en gestion d'équipe requise. Du côté de Trélissac, Marie Blachère recrute un responsable production en CDI 39 heures. Après 4 semaines de formation, vous organiserez le travail de l'équipe et veillerez à la qualité des produits. Débutant accepté. À Terrasson-Lavilledieu, Ace France propose un poste de charcutier en grande distribution. CDI entre 30 000 et 33 000 euros par an. Vous serez en charge de la découpe, de la préparation et de la vente des produits. CAP charcuterie et 3 ans d'expérience requis. Toujours à Sarlat-la-Canéda, Ace France cherche un boucher en CDI entre 30 000 et 35 000 euros par an. Découpe, préparation et vente des produits au programme. CAP boucherie et 2 ans d'expérience demandés. Retrouvez le détail de ces offres sur le site internet et les agences France Travail.
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1: Et rebonjour Chris. Et aujourd'hui, dans l'Happy Morning, je vous parle de l'objet non nécessaire du quotidien. C'est le moule à œuf en forme de cœur, vous savez, cet anneau en silicone qui donne une forme romantique à votre œuf au plat pour dire « je t'aime » avec un œuf. Ah, parce que les mots, c'est surfait. Un œuf en cœur, voilà le vrai romantisme. On dira « chérie, j'ai fait des œufs en cœur ». Oh, merci, c'est quand même un œuf. Oui, oui, le moule à œuf, cœur, pour les couples qui ont épuisé toutes les autres façons de communiquer.
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1: Il est 10h.
2: Bonjour à tous, à la une de l'actualité. Le feu progresse dans les Landes. L'incendie est toujours en cours à Luglon. 1100 hectares ont déjà été parcourus par les flammes et 525 personnes ont dû être évacuées. 500 pompiers sont actuellement mobilisés. Aucun logement n'a pour l'instant été touché. Le préfet prévient, les prochaines heures seront déterminantes avec le retour des fortes chaleurs cet après-midi. Et justement, 75 départements sont toujours en vigilance orange canicule avec encore 35 à 40 degrés, surtout dans l'Est. En revanche, ça commence à respirer dans l'Ouest, 5 autres départements sont sortis de l'orange ce matin. Le risque d'incendie reste très élevé et des orages sont attendus en soirée sur la façade atlantique. Plusieurs records de chaleur ont été battus hier en France au pic de cette nouvelle vague de canicule. Jusqu'à plus de 40 degrés ont été relevés dans le Cher et en Loire-Atlantique. La chaleur reste encore très forte aujourd'hui avec une baisse plus nette ce week-end avec l'arrivée des orages. Un adolescent de 15 ans a été mis en examen après l'incendie de Mérignac qui avait coûté la vie à deux pompiers le 21 juillet dernier. Les deux hommes âgés de 34 ans avaient été piégés dans leur véhicule d'intervention. Le mineur a été placé en centre éducatif fermé. Son frère de 22 ans, également interpellé, a été remis en liberté après avoir été disculpé. Les pompiers appellent à la manifestation le 29 septembre à Paris après l'échec des discussions avec le ministre de l'Intérieur. Une mobilisation à laquelle pourraient participer des députés du Rassemblement National. Et puis le week-end du 15 août s'annonce très chargé sur les routes. Bison futé, voie rouge demain dans les deux sens à l'échelle nationale. Parmi les axes les plus chargés, l'autoroute A10, l'autoroute A63 et l'autoroute A62 dans le sud-ouest. Dès aujourd'hui, la circulation est classée orange pour les retours. Dimanche, en revanche, la situation devrait nettement s'améliorer. Les tensions montent entre la Russie et le Japon autour des îles Kouriles. Après la visite de Vladimir Poutine sur cet archipel disputé, les États-Unis affichent leur soutien à Tokyo et reconnaissent la souveraineté japonaise sur les territoires du Nord. Moscou rejette ces revendications et affirme que sa souveraineté sur les îles ne fait aucun doute. Et puis côté sport, en football, le Paris Saint-Germain et Barcelone ont trouvé un accord pour Ferran Torres. L'attaquant espagnol de 26 ans va rejoindre Paris. Un transfert estimé à 50 millions d'euros. Champion du monde cet été avec l'Espagne, il doit passer sa visite médicale avant de signer un contrat de 5 ans. Et puis de la Ligue 2 ce soir, la deuxième journée, 9 matchs au programme, dont Saint-Etienne, Clermont, Reims, Dunkerque ou encore Laval-Nantes, coup d'envoi à 20h45. Voilà pour l'essentiel de l'actualité. Bonne journée à tous.
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5: Auditrices et auditeurs de Zoom Radio, bien le bonjour. Voici votre bulletin météo complet pour votre vendredi 14 août. Le matin, il faudra compter sur du plein soleil. Concernant le vent, il sera généralement faible de sud à sud-ouest avec des rafales allant entre 10 et 15 km par heure. Les températures s'échelonneront entre 20 et localement 22 degrés. Pour ce vendredi après-midi, pas beaucoup de changements, toujours du plein soleil. Concernant le vent, il sera faible à modéré de sud-ouest avec des rafales allant entre 15 et 35 km par heure. Les températures s'échelonneront encore entre 38 et localement 39 degrés. Et pour la soirée et la nuit prochaine, généralement les pays gourdins seront sous un ciel plutôt étoilé avec quelques passages nuageux, mais ces derniers pourraient malheureusement se multiplier en seconde partie de nuit, ce qui malheureusement également devrait empêcher la redescente du mercure et on pourrait flirter d'ici samedi matin avec les 24 à localement 25 degrés au réveil. Croisons les doigts pour que ça ne se produise pas. Voilà, c'est terminé pour aujourd'hui. En ce 226e jour de l'année, nous ferons une bise à tous les Arnold ainsi que les Évrard. Le lever du soleil pour ce vendredi, 6h57, et celui-ci se couchera à 21h06. Et moi, je vous souhaite une excellente journée sur...
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6: Bonjour à tous et bonnes vacances ce 14 août. Si vous avez la chance d'y être, on fête les Évrards aujourd'hui. Réfléchis, très actifs, ils agissent avec pondération et ne s'engagent jamais à la légère, pointilleux. Ils aiment le travail bien fait, ils sont pleins de bon sens, leur confiance en eux est inébranlable. Ça s'est passé un 14 août 1945, fin du procès du maréchal Pétain, condamné à mort pour collaboration. Sa peine sera commuée en détention à vie. 1965, le cinéaste Roger Vadim épouse l'actrice Jane Fonda. 1986, attentat, la voiture piégée à Beyrouth-Est, à proximité d'un hôpital, bilan 19 morts et 98 blessés. En 2003, grande panne d'électricité au nord-est des États-Unis et au Canada. 2006, au Proche-Orient, le matin à 7h, l'État hébreu et le Hezbollah libanais observent la trêve des hostilités négociée par l'ONU, un tournant décisif après un mois de conflit. Et puis en 2007, attentat dans le nord de l'Irak, au moins 250 morts et 350 blessés. Heureusement, on a quelques anniversaires célèbres pour se remonter le moral. Thomas Sisley, né à Berlin, humoriste et acteur. Romane Boringer, actrice française, fille du comédien Richard Boringer. Un an de plus également pour David Michael, Benjamin Smet, dit David Hallyday, qui vient de Boulogne-Billancourt, chanteur et fils de Johnny Hallyday et Sylvie Vartan. L'actrice Emmanuelle Béard est née également ce 14 août à Saint-Tropez et le basketteur américain Magic Johnson. On termine par le dicton du jour. À la mi-août, les noix ont le ventre roux. Profitez bien de cette belle journée d'été. À demain.
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7: Direction Biarritz pour un week-end en France.
8: Biarritz, sous ton ciel enchanteur.
7: Sur les 12 paroles de Luis Mariano, on file directement faire un selfie près du Rocher de la Vierge. On ne perd pas de temps, c'est l'emblème de la ville. On y accède par une passerelle Eiffel et au bout, une vision panoramique sur la côte basque à couper le souffle. Autre incontournable, la grande plage avec tous ses commerces à proximité et surtout l'hôtel du Palais et sa façade imposante que l'on retrouve sur de nombreuses cartes postales d'ailleurs. Biarritz, c'est aussi le surf, forcément. On vous conseille d'aller faire quelques stories sur la plage de la côte des Basques, ici les vagues sont un peu moins fortes qu'ailleurs, pour vous lancer, allez, à vous de jouer sur la planche. On n'oublie pas non plus les traditionnels chants basques, et pour grignoter, on vous conseille la halle de Biarritz, il y a tout. La piprade, notamment, un mélange de tomates, oignons et poivrons rouges ou verts, le tout bien sûr, au piment d'Espelette. Pour le sucré, on préférera évidemment le gâteau basque. Vous nous en direz des nouvelles. Bon week-end à Biarritz.

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7: Sarah pensait vivre une rencontre ordinaire. Un message, un match, rien de dangereux. Mais Chris, lui, ne cherchait pas l'amour. Il cherchait le contrôle. Derrière chaque silence, une manœuvre. Derrière chaque mot, une tactique. Et très vite, l'obsession s'installe. Sarah croit encore mener le jeu. Mais Chris avance. Il avance toujours. Jusqu'où ira-t-il pour la posséder? 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
2: Bonjour à tous, l'horoscope de ce vendredi. On débute avec les béliers, les opportunités vous tendent les bras, à vous de les saisir. Les taureaux, le moral n'est pas au beau fixe, mais ne vous laissez pas abattre, ce n'est que passager. Gémeaux, profitez de cette journée pour vous reposer, vous êtes en bout de course. Les cancers, vous avez bonne mine à l'approche de ce week-end. Les lions, réfléchissez avant d'agir. Les lions, ça vous évitera quelques maladresses. Les vierges, tous les voyants sont au vert sur cette fin de semaine. C'est le moment de montrer de quoi vous êtes capable. Balance, votre plus belle des qualités est probablement l'écoute. Ce sont vos proches qui en profitent actuellement. Les scorpions, vos projets vont bientôt se concrétiser. Continuez sur cette lancée. Les sagittaires, avec vos proches, vos efforts sont reconnus. Continuez sur cette voie. Les capricornes, vous avez une mine radieuse. Les Capricornes, en ce vendredi, la vie est très belle pour vous. Verseau, c'est grand luxe, la chance est avec vous tout au long de cette journée, mais également pour le week-end qui arrive. Les Poissons, pour terminer, si un mot devait résumer votre journée, ce sera probablement la confiance. Vous avancez sans vous retourner. Avec tout ça, belle journée, bon vendredi.
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1: Bonjour à tous, dans l'info insolite du jour, victime d'un chantage à la sextape, IM publie elle-même ses vidéos intimes. L'ancienne candidate de Secret Story va aussi porter plainte contre son maître chanteur. Elle a choisi de prendre les devants face à des menaces visant une vidéo intime la concernant. L'ex-figure de Secret Story, IM, a déclaré dans une story Instagram préférer diffuser elle-même ses contenus afin qu'aucun tiers n'en tire profit. Après un premier chantage signalé le 29 juillet 2026, la star de télé-réalité âgée de 37 ans avait déjà prévenu « Personne ne va faire de l'argent sur mon dos » avant de confirmer qu'elle ne comptait pas céder. « Je ne vais pas vivre au rythme de ce que les gens ont décidé pour moi. » De fait, IM a coupé l'herbe sous le pied de l'auteur présumé des menaces en publiant elle-même ses contenus intimes sur Mime, une plateforme payante. Dans une story, elle a aussi répondu aux intimidations. « Tu ne fais plus peur à personne ici », accompagnant son message de nouvelles captures d'écran, appuyant sa détermination. L'influenceuse dit aussi vouloir saisir la justice, même si à ce stade, le parquet de Paris n'a pas encore été saisi. Et face aux critiques suscitées par son geste sur les réseaux sociaux, elle maintient sa version, déclarant subir un truc qui n'est pas évident pour une femme et assumant une ligne offensive qui expose davantage sa vie privée. On se retrouve très vite avec d'autres infos insolites.
2: Né en 1971, David Longo est l'une des figures montantes de la littérature italienne. Plusieurs fois primé, documentariste, il écrit des pièces pour la radio et le théâtre. Il publie une série, la série Bramar et Arcadi Pan, qui a obtenu pour le premier volume le prix Le Point du Polar européen en 2024. C'était le titre L'affaire Bramar. On suivit Les Jeunes Fauves et Une colère simple qui paraît en poche et nous emmène dans le métro de Turin où une femme est rouée de coups par un homme qui est arrêté peu après. Alors qu'il pensait avoir perdu son flair d'enquêteur, Arcadi Pan écoute son instinct qui lui souffle que quelque chose sonne faux dans ce fait divers. Avec son ancien chef et mentor, Corso Bramar, l'agente Isa Mancini et l'étrange ex-flic Luigi Normandia, il plonge dans les eaux noires du monde immergé de la toile. Une colère simple de David Longo est parue chez Point.

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1: Bonjour à tous. Aujourd'hui, gros plan sur Luc Alphon. Né du côté de Briançon, Luc Alphon est un sportif. Fils d'Aimé et Josiane, deux moniteurs de ski, il grandit dans l'univers des sports d'hiver. Son cousin, Jacques Melchion, est également champion de ski. Il fait ses débuts en descente, puis en ski alpin avec la Coupe du Monde de 1984. Trois ans plus tard, Luc Alphon forme l'équipe Top Gun, aux côtés de Franck Picard, de Jean-Luc Crétier et de Denis Rey. Ses blessures régulières le contraignent cependant à s'éloigner des pistes. Ce n'est qu'en janvier 95 qu'il remporte sa première victoire lors d'une descente de ski. Durant les années qui suivent, Luc Alphon excelle dans la descente et le super G. Ce dernier remporte notamment le gros globe de cristal en 1997, ainsi que quatre petits globes de cristal, dont trois en descente. Le skieur met cependant un terme à sa carrière à l'âge de 32 ans. On le retrouve par la suite en tant que commentateur pour France Télévisions notamment. Au-delà de sa carrière de skieur, c'est aussi en tant que pilote automobile que Luc Alphon s'illustre. Après de nombreuses participations au rallye Dakar, il remporte la course en 2006. Multicasquette, le sportif se lance également dans la voile en participant à la Transat Jacques Vabre en 2011, ainsi que dans l'aviation en devenant le parrain de l'équipe de voltige de l'armée de l'air. En 2016, Luc Alphon se retrouve au cœur d'une polémique après avoir posté devant des animaux tués lors d'une chasse aux trophées en Russie. Le 12 juillet 2020, il rejoint l'émission Top Gear France. Côté vie privée, il partage sa vie depuis 1992 avec une certaine Anna. On se retrouve très vite avec d'autres infos.

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1: Il est 11h.
2: Bonjour à tous, à la une de l'actualité. Le feu progresse dans les Landes. L'incendie est toujours en cours à Luglon. 1100 hectares ont déjà été parcourus par les flammes et 525 personnes ont dû être évacuées. 500 pompiers sont actuellement mobilisés. Aucun logement n'a pour l'instant été touché. Le préfet prévient, les prochaines heures seront déterminantes avec le retour des fortes chaleurs cet après-midi. Et justement, 75 départements sont toujours en vigilance orange canicule, avec encore 35 à 40 degrés, surtout dans l'Est. En revanche, ça commence à respirer dans l'Ouest. 5 autres départements sont sortis de l'orange ce matin. Le risque d'incendie reste très élevé et des orages sont attendus en soirée sur la façade atlantique. Plusieurs records de chaleur ont été battus hier en France au pic de cette nouvelle vague de canicule. Jusqu'à plus de 40 degrés ont été relevés dans le Cher et en Loire-Atlantique. La chaleur reste encore très forte aujourd'hui avec une baisse plus nette ce week-end avec l'arrivée des orages. Un adolescent de 15 ans a été mis en examen après l'incendie de Mérignac qui avait coûté la vie à deux pompiers le 21 juillet dernier. Les deux hommes âgés de 34 ans avaient été piégés dans leur véhicule d'intervention. Le mineur a été placé en centre éducatif fermé. Son frère de 22 ans, également interpellé, a été remis en liberté après avoir été disculpé. Les pompiers appellent à la manifestation le 29 septembre à Paris après l'échec des discussions avec le ministre de l'Intérieur. Une mobilisation à laquelle pourraient participer des députés du Rassemblement National. Et puis le week-end du 15 août s'annonce très chargé sur les routes. Bison futé, voie rouge demain dans les deux sens à l'échelle nationale. Parmi les axes les plus chargés, l'autoroute A10, l'autoroute A63 et l'autoroute A62 dans le sud-ouest. Dès aujourd'hui, la circulation est classée orange pour les retours. Dimanche, en revanche, la situation devrait nettement s'améliorer. Les tensions montent entre la Russie et le Japon autour des îles Kouriles. Après la visite de Vladimir Poutine sur cet archipel disputé, les États-Unis affichent leur soutien à Tokyo et reconnaissent la souveraineté japonaise sur les territoires du Nord. Moscou rejette ces revendications et affirme que sa souveraineté sur les îles ne fait aucun doute. Et puis côté sport, en football, le Paris Saint-Germain et Barcelone ont trouvé un accord pour Ferran Torres. L'attaquant espagnol de 26 ans va rejoindre Paris. Un transfert estimé à 50 millions d'euros. Champion du monde cet été avec l'Espagne, il doit passer sa visite médicale avant de signer un contrat de 5 ans. Et puis de la Ligue 2 ce soir, la deuxième journée, 9 matchs au programme, dont Saint-Etienne, Clermont, Reims, Dunkerque ou encore Laval-Nantes, coup d'envoi à 20h45. Voilà pour l'essentiel de l'actualité. Bonne journée à tous.
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1: Bonjour, bonjour à tous. 14 concurrents âgés de 4 et 5 ans n'ayant pas gagné 75 000 euros ont rendez-vous dans le prix Fabien Rossolini à l'occasion du Quintet Plus de ce vendredi 14 août 2026. Disputé sur les 2050 mètres du parcours corde à droite, le départ autostart sera donné vers 20h15. En tête de notre sélection, le 12, Marvelous Pilla, confié à Mathieu Mautier pour l'occasion, sage, elle peut l'emporter. Suit du 7, l'intouchable, qui revient dans sa discipline de prédilection avec de logiques ambitions. Le 11, Mystique Dave, de nouveau déféré des 4 pieds. Le 4, My Darling Durist, idéalement placé derrière les ailes de la voiture. Et enfin, le 10, Must Dream, même avec le numéro 10, il peut prendre une place dans la bonne combinaison. Il complétera notre sélection. Une sélection que vous pouvez retrouver sur ma chaîne YouTube Tom Kazak, les pronostics hippiques avec mes dernières minutes. Donc notre choix aujourd'hui, premier le 12, Marvelous Pilla. Second le 7, l'intouchable. Troisième le 11, Mystique Dave. Quatrième le 4, My Darling Durist. Cinquième le 10, Must Dream. Le second choix le 3, le 13 et le 2. Et à vous la fortune.
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1: Bonjour à tous, dans l'actualité People du jour, on parle de François Civil, son gros mytho pour devenir D'Artagnan. Pour décrocher le rôle dans Les Trois Mousquetaires, François Civil a assuré au producteur Dimitri Rassam que le roman de Dumas était son livre de chevet, alors qu'il ne l'avait jamais lu. Je savais qu'on allait parler des mousquetaires, donc je me suis taillé la moustache comme aujourd'hui, je m'étais fait un catogan et je lui ai dit que c'était mon livre de chevet alors que je ne l'avais jamais lu jusque-là. A-t-il reconnu ? On se retrouve très vite avec d'autres actualités People.

Bonjour, vos infos locales pour ce vendredi 14 août. Les gendarmes de la Dordogne lancent un appel à témoins pour tenter de retrouver un homme disparu depuis dimanche à Méral. Âgé de 75 ans, il est parti en voiture à bord d'une Dacia Sandero immatriculée AF318MT. AF318MT, sur son téléphone portable. C'est sa femme qui a prévenu les gendarmes. Un chien pisteur a été mobilisé, le voisinage interrogé, mais les enquêteurs n'ont pas pu pour le moment le retrouver. Le septuagénaire a évoqué à plusieurs reprises le souhait de mettre fin à ses jours. Cet homme a les cheveux blonds, des yeux marrons, il est de corpulence fine. Il portait le jour de sa disparition en pantalon clair, une chemise marron et des lunettes. Si vous avez des informations, il faut contacter les gendarmes en composant le 17 ou le 112. Le ministre délégué rattaché au ministère de l'Intérieur, Jean-Didier Berger, sera en Dordogne ce matin à Sarlat. Il doit rencontrer les militaires de la compagnie de gendarmerie et va s'entretenir avec le maire Basile Fanier qui l'a invité. L'édile souhaite évoquer la progression des problèmes liés aux stupéfiants et aux violences. Annie Genevin a promis hier de venir en aide aux agriculteurs. Ce qu'ils vivent, ce n'est pas une sécheresse de plus, mais un épisode inédit aux conséquences très lourdes, a-t-elle souligné. La ministre de l'Agriculture a notamment demandé à tous les préfets de mettre en place un comité sécheresse. Le 27 août, elle réunira ces derniers pour élaborer le plan d'aide massif aux agriculteurs. La baignade de nouveau interdite à la base de loisirs de Roufia, qui en angoisse. Des analyses de l'eau effectuées lundi ont révélé en effet la présence de cyanobactéries aussi bien au niveau de la plage que du Téléski. C'est la deuxième fois en quelques semaines. En attendant des résultats de nouvelles analyses effectuées hier matin, l'interdiction en tient jusqu'à nouvel ordre. Les activités nautiques et la consommation du poisson sont fortement déconseillées. C'est la fin de ce flash. Une très bonne journée à toutes et à tous.

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1: Bonjour à tous, les programmes télé, la télévision pour ce soir vendredi. On débute avec la chaîne TF1 qui nous propose ce soir le jeu Une famille en or, dès 21h10. À la même heure, sur France 2, la série Capitaine Marlowe. Sur France 3, place au championnat d'Europe d'athlétisme, dès 19h55, en direct. Sur la chaîne France 5, ce soir, documentaire Les routes de l'impossible. Sur M6, rendez-vous avec le film La chambre des merveilles, diffusé dès 21h10. Sur la chaîne TMC, rendez-vous avec le film Christophe, diffusé dès 20h50. Et enfin, pour terminer, rendez-vous par exemple ce soir sur la chaîne TF1 Série Film avec la série Panda, diffusée dès 21h10. Avec tout ça, bonne soirée télé.

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1: Bonjour à tous, dont l'actualité musicale du jour. Karol G lance sa tournée mondiale et passera bel et bien par la France. La star colombienne a donné le coup d'envoi de son marathon mondial il y a quelques jours. Elle donnera notamment deux concerts-événements en France en 2027 à Paris et à Lyon. Celle que l'on surnomme la Bicota a le vent en poupe. Entre son arrivée imminente sur le Hollywood Walk of Fame et les premiers shows de sa tournée 2026-2027, le cœur de Karol G balance. La chanteuse fera venir le vent chaud de son pays natal jusqu'en France l'été prochain. Il faudra se tenir prêt. Le 1er juillet 2027, Karol G enflammera la Plénitude Arena à Paris. Elle sera également de passage au Groupama Stadium de Lyon quelques semaines plus tard, le 21 juillet 2027, pour le plaisir du plus grand nombre. On se retrouve très vite avec d'autres actualités musicales.

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À Sarlat-la-Canéda, Ace France cherche un responsable de magasin adjoint en alimentaire. CDI entre 40 000 et 45 000 euros par an. Vous managez une équipe de 10, optimisez la satisfaction client et développez la rentabilité du point de vente. Formation supérieure et expérience en gestion d'équipe requise. Du côté de Trélissac, Marie Blacher recrute un responsable production en CDI 39 heures. Après 4 semaines de formation, vous organiserez le travail de l'équipe et veillerez à la qualité des produits. Débutant accepté. À Terrasson-Lavilledieu, Ace France propose un poste de charcutier en grande distribution. CDI entre 30 000 et 33 000 euros par an. Vous serez en charge de la découpe, de la préparation et de la vente des produits. CAP charcuterie et 3 ans d'expérience requis. Toujours à Sarlat-la-Canéda, Ace France cherche un boucher en CDI entre 30 000 et 35 000 euros par an. Découpe, préparation et vente des produits au programme. CAP boucherie et 2 ans d'expérience demandés. Retrouvez le détail de ces offres sur le site internet et les agences France Travail.

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1: Il est midi.
2: Bonjour à tous, l'info en 2 minutes 30 et d'abord, près de 500 personnes ont été interpellées pour des départs de feu depuis début juillet. Le ministère de l'Intérieur fait état de 474 interpellations, dont 183 mineurs. Elles concernent aussi bien des incendies volontaires ou involontaires, un bilan arrêté hier soir. La canicule commence doucement à perdre du terrain en France après un pic atteint hier. 75 départements sont toujours en vigilance orange canicule aujourd'hui. La baisse des températures s'amorce par l'ouest et va se poursuivre. Suivre ce week-end. Dimanche, la canicule devrait se limiter à une petite partie du sud-est. Le gouvernement remet sur la table l'idée d'un gel partiel des retraites en 2027. Le ministre de l'économie, Roland Lescure, propose une revalorisation plus faible pour les pensions les plus élevées, tout en préservant les retraités modestes. L'objectif ? Faire des économies et réduire le déficit. La mesure devra encore être négociée dans le cadre du budget 2027. Une grève à la SNCF va perturber les départs ce week-end du 15 août en Normandie. Le mouvement concerne jusqu'à dimanche les lignes entre Paris et Caen, Cherbourg, Rouen, Le Havre ou encore Deauville. La SNCF conseille donc aux voyageurs de reporter leur trajet lorsqu'il est possible. Les billets concernés peuvent être échangés ou bien remboursés gratuitement. Une cyberattaque contre la plateforme des impôts et potentiellement les données de millions de Français dans la nature, annonce du ministère de l'économie, Julie Pierret.
3: Oui, le ministère qui confirme qu'un pirate a réussi à accéder au système informatique de la Direction Générale des Finances Publiques. L'intrusion remonte à la fin du mois de juin après une usurpation d'identité. L'accès frauduleux avait alors été coupé, mais entre-temps, des données ont pu être consultées et extraites. Cela pourrait concerner plusieurs millions d'usagers. Les informations potentiellement récupérées sont particulièrement sensibles. Nom, prénom, date et lieu de naissance, adresse postale, téléphone, adresse mail ou encore numéro fiscal. Le taux de prélèvement à la source et le nombre de parts fiscales pourraient également être concernés. En revanche, aucun mot de passe ni identifiant de connexion n'aurait été dérobé.
2: Merci Julie. Le principal risque maintenant, ce sont les arnaques et les tentatives d'usurpation d'identité à partir de ces données. La CNIL a été saisie et des investigations sont toujours en cours pour déterminer précisément l'ampleur de ces fuites. Et côté sport, Léon Marchand réussit sa rentrée en individuel au championnat d'Europe de natation. Le Français a remporté ce matin sa série de 200 mètres papillon à Saint-Denis en 1 minute et 55 secondes. Champion olympique de la distance, Marchand est le grand favori pour le titre européen. Prochaine étape, les demi-finales ce soir. Voilà pour la fin de ce flash. Excellente journée à tous.
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1: Bonjour, bonjour à tous. 14 concurrents âgés de 4 et 5 ans n'ayant pas gagné 75 000 euros ont rendez-vous dans le prix Fabien Rossolini à l'occasion du Quintet Plus de ce vendredi 14 août 2026. Disputé sur les 2050 mètres du parcours corde à droite, le départ autostart sera donné vers 20h15. En tête de notre sélection, le 12, Marvelous Pia, confié à Mathieu Mautier pour l'occasion, sage, elle peut l'emporter. Suit du 7, l'intouchable, qui revient dans sa discipline de prédilection avec de logiques ambitions. Le 11, Mystique Dave, de nouveau déféré des 4 pieds. Le 4, My Darling Durist, idéalement placé derrière les ailes de la voiture. Et enfin, le 10, Must Dream, même avec le numéro 10, il peut prendre une place dans la bonne combinaison. Il complétera notre sélection. Une sélection que vous pouvez retrouver sur ma chaîne YouTube Tom Kazak, les pronostics hippiques avec mes dernières minutes. Donc notre choix aujourd'hui, premier le 12, Marvelous Pia. Second le 7, l'intouchable. Troisième le 11, Mystique Dave. Quatrième le 4, My Darling Durist. Cinquième le 10, Must Dream. Le second choix le 3, le 13 et le 2. Et à vous la fortune.

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Bonjour, vos infos locales pour ce vendredi 14 août. Le ministre délégué rattaché au ministère de l'Intérieur, Jean-Didier Berger, se rend en Dordogne ce vendredi matin à Sarlat. Il doit rencontrer les militaires de la compagnie de gendarmerie et va s'entretenir avec le maire Basile Fagnier, qui l'a invité. L'édile souhaite évoquer la progression des problèmes liés aux stupéfiants et aux violences. Les gendarmes de la Dordogne lancent un appel à témoins pour tenter de retrouver un homme disparu depuis dimanche à Méral. Âgé de 75 ans, il est parti en voiture à bord d'une Dacia Sandero immatriculée AF318MT. AF318MT sans son téléphone portable. C'est sa femme qui a prévenu les gendarmes. Un chien pisteur a été mobilisé. Le voisinage a été interrogé, mais les enquêteurs, pour le moment, ne l'ont pas retrouvé. Le septuagénaire a évoqué à plusieurs reprises le souhait de mettre fin à ses jours. Cet homme de 75 ans a les cheveux blancs, des yeux marrons, il est de corpulence fine. Il portait le jour de sa disparition un pantalon clair, une chemise marron et des lunettes. Si vous avez des informations, il faut contacter les gendarmes en composant le 17 ou le 112. Annie Genevin en première de venir en aide aux agriculteurs. Ce qu'ils vivent, ce n'est pas une sécheresse de plus, mais un épisode inédit aux conséquences très lourdes, a-t-elle souligné. La ministre de l'Agriculture a notamment demandé à tous les préfets de mettre en place un comité sécheresse. Le 27 août, elle réunira les préfets pour élaborer le plan d'aide massif aux agriculteurs. La baignade de nouveau interdite à la base de loisirs de Roufiac à Angoisse. Des analyses de l'eau effectuées lundi ont révélé la présence de cyanobactéries aussi bien au niveau de la plage que du téléski. C'est la deuxième fois en quelques semaines. En attendant les résultats de nouvelles analyses effectuées hier matin, l'interdiction tient jusqu'à nouvel ordre. Les activités nautiques et la consommation du poisson sont déconseillées. C'est la fin de ce flash. Une très bonne journée à toutes et à tous.

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1: Il est 13h.
2: Bonjour à tous, l'info en 2 minutes 30 et d'abord, près de 500 personnes ont été interpellées pour des départs de feu depuis début juillet. Le ministère de l'Intérieur fait état de 474 interpellations, dont 183 mineurs. Elles concernent aussi bien des incendies volontaires ou involontaires, un bilan arrêté hier soir. La canicule commence doucement à perdre du terrain en France après un pic atteint hier. 75 départements sont toujours en vigilance orange canicule aujourd'hui. La baisse des températures s'amorce par l'ouest et va se poursuivre ce week-end. Dimanche, la canicule devrait se limiter à une petite partie du sud-est. Le gouvernement remet sur la table l'idée d'un gel partiel des retraites en 2027. Le ministre de l'Économie, Roland Lescure, propose une revalorisation plus faible pour les pensions les plus élevées, tout en préservant les retraités modestes. L'objectif, faire des économies et réduire le déficit. La mesure devra encore être négociée dans le cadre du budget 2027. Une grève à la SNCF va perturber les départs ce week-end du 15 août en Normandie. Le mouvement concerne jusqu'à dimanche les lignes entre Paris et Caen, Cherbourg, Rouen, Le Havre ou encore Deauville. La SNCF conseille donc aux voyageurs de reporter leur trajet lorsqu'il est possible. Les billets concernés peuvent être échangés ou bien remboursés gratuitement. Une cyberattaque contre la plateforme des impôts et potentiellement les données de millions de Français dans la nature, annonce du ministère de l'Économie, Julie Pierret.
3: Oui, le ministère qui confirme qu'un pirate a réussi à accéder au système informatique de la Direction Générale des Finances Publiques. L'intrusion remonte à la fin du mois de juin après une usurpation d'identité. L'accès frauduleux avait alors été coupé, mais entre-temps, des données ont pu être consultées et extraites. Cela pourrait concerner plusieurs millions d'usagers. Les informations potentiellement récupérées sont particulièrement sensibles. Nom, prénom, date et lieu de naissance, adresse postale, téléphone, adresse mail ou encore numéro fiscal. Le taux de prélèvement à la source et le nombre de parts fiscales pourraient également être concernés. En revanche, aucun mot de passe ni identifiant de connexion n'aurait été dérobé.
2: Merci Julie. Le principal risque maintenant, ce sont les arnaques et les tentatives d'usurpation d'identité à partir de ces données. La CNIL a été saisie et des investigations sont toujours en cours pour déterminer précisément l'ampleur de ces fuites. Et côté sport, Léon Marchand réussit sa rentrée en individuel au championnat d'Europe de natation. Le Français a remporté ce matin sa série de 200 mètres papillon à Saint-Denis en 1 minute et 55 secondes. Champion olympique de la distance, Marchand est le grand favori pour le titre européen. Prochaine étape, les demi-finales ce soir. Voilà pour la fin de ce flash. Excellente journée à tous. 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

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À Sarlat-la-Canéda, Ace France cherche un responsable de magasin adjoint en alimentaire. CDI entre 40 000 et 45 000 euros par an. Vous managez une équipe de 10, optimisez la satisfaction client et développez la rentabilité du point de vente. Formation supérieure et expérience en gestion d'équipe requise. Du côté de Trélissac, Marie Blachère recrute un responsable production en CDI 39 heures. Après 4 semaines de formation, vous organiserez le travail de l'équipe et veillerez à la qualité des produits. Débutant accepté. À Terrasson-Lavilledieu, Ace France propose un poste de charcutier en grande distribution. CDI entre 30 000 et 33 000 euros par an. Vous serez en charge de la découpe, de la préparation et de la vente des produits. CAP charcuterie et 3 ans d'expérience requis. Toujours à Sarlat-la-Canéda, Ace France cherche un boucher en CDI entre 30 000 et 35 000 euros par an. Découpe, préparation et vente des produits au programme. CAP boucherie et 2 ans d'expérience demandés. Retrouvez le détail de ces offres sur le site internet et les agences France Travail.

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1: Il est 14h.
2: Bonjour à tous, l'info en 2 minutes 30 et d'abord, près de 500 personnes ont été interpellées pour des départs de feu depuis début juillet. Le ministère de l'Intérieur fait état de 474 interpellations, dont 183 mineurs. Elles concernent aussi bien des incendies volontaires ou involontaires, un bilan arrêté hier soir. La canicule commence doucement à perdre du terrain en France après un pic atteint hier. 75 départements sont toujours en vigilance orange canicule aujourd'hui. La baisse des températures s'amorce par l'ouest et va se poursuivre ce week-end. Dimanche, la canicule devrait se limiter à une petite partie du sud-est. Le gouvernement remet sur la table l'idée d'un gel partiel des retraites en 2027. Le ministre de l'économie, Roland Lescure, propose une revalorisation plus faible pour les pensions les plus élevées, tout en préservant les retraités modestes. L'objectif, faire des économies et réduire le déficit. La mesure devra encore être négociée dans le cadre du budget 2027. Une grève à la SNCF va perturber les départs ce week-end du 15 août en Normandie. Le mouvement concerne jusqu'à dimanche les lignes entre Paris et Caen, Cherbourg, Rouen, Le Havre ou encore Deauville. La SNCF conseille donc aux voyageurs de reporter leur trajet lorsqu'il est possible. Les billets concernés peuvent être échangés ou bien remboursés gratuitement. Une cyberattaque contre la plateforme des impôts et potentiellement les données de millions de Français dans la nature, annonce du ministère de l'économie Julie Pierret.
3: Oui, le ministère qui confirme qu'un pirate a réussi à accéder au système informatique de la Direction Générale des Finances Publiques. L'intrusion remonte à la fin du mois de juin après une usurpation d'identité. L'accès frauduleux avait alors été coupé, mais entre-temps des données ont pu être consultées et extraites. Cela pourrait concerner plusieurs millions d'usagers. Les informations potentiellement récupérées sont particulièrement sensibles. Nom, prénom, date et lieu de naissance, adresse postale, téléphone, adresse mail ou encore numéro fiscal. Le taux de prélèvement à la source et le nombre de parts fiscales pourraient également être concernés. En revanche, aucun mot de passe ni identifiant de connexion n'aurait été dérobé.
2: Merci Julie. Le principal risque maintenant, ce sont les arnaques et les tentatives d'usurpation d'identité à partir de ces données. La CNIL a été saisie et des investigations sont toujours en cours pour déterminer précisément l'ampleur de ces fuites. Et côté sport, Léon Marchand réussit sa rentrée en individuel au championnat d'Europe de natation. Le Français a remporté ce matin sa série de 200 mètres papillon à Saint-Denis en 1 minute et 55 secondes. Champion olympique de la distance, Marchand est le grand favori pour le titre européen. Prochaine étape, les demi-finales ce soir. Voilà pour la fin de ce flash. Excellente journée à tous.
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1: Bonjour à tous, dans l'actualité musicale du jour, Carole G lance sa tournée mondiale et passera bel et bien par la France. La star colombienne a donné le coup d'envoi de son marathon mondial il y a quelques jours. Elle donnera notamment deux concerts-événements en France en 2027 à Paris et à Lyon. Celle que l'on surnomme la Bicota a le vent en poupe entre son arrivée imminente sur le Hollywood Walk of Fame et les premiers shows de sa tournée 2026-2027. Le cœur de Carole G balance. La chanteuse fera venir le vent chaud de son pays natal jusqu'en France l'été prochain. Il faudra se tenir prêt. Le 1er juillet 2027, Carole G enflammera la Plénitude Arena à Paris. Elle sera également de passage au Groupama Stadium de Lyon quelques semaines plus tard, le 21 juillet 2027, pour le plaisir du plus grand nombre. On se retrouve très vite avec d'autres actualités musicales.

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1: Il est 15h.
2: Bonjour à tous, à la une de l'actualité, l'incendie de Luglon dans les Landes a déjà parcouru 1100 hectares depuis hier. Plus de 500 habitants ont été évacués. Le feu est freiné, mais la situation reste incertaine. 500 pompiers sont mobilisés. Par ailleurs, un hélicoptère Chinook prêté par l'Australie est entré en action. Il peut embarquer jusqu'à 11 300 litres d'eau. C'est presque deux fois plus qu'un Canadair. Les prochaines heures seront déterminantes avec le retour des fortes chaleurs cet après-midi. En parallèle, 75 départements sont toujours en vigilance orange canicule avec encore jusqu'à 40 degrés dans le centre et en Île-de-France. Le gouvernement envisage un prêt spécial pour les agriculteurs en difficulté face à la sécheresse. Il pourrait être garanti ou bonifié pour les aider à tenir jusqu'aux prochaines productions. Le montant du plan d'aide doit être précisé après une réunion des préfets prévue le 27 août. 7 parlementaires ont un mois pour renforcer le futur projet de loi sur la prévention des incendies. Parmi les pistes étudiées, plus de coupe-feu, des forêts mieux adaptées au climat ou encore le retour du pastoralisme. Un renforcement de la prévention auprès de la population est également prévu. Il n'y a pas assez de carburant dans l'est de la France. 14% des stations sont en rupture d'au moins un carburant aujourd'hui. Une station sur deux est concernée dans le Haut-Rhin et le territoire de Belfort. C'est à cause du niveau très bas du Rhin qui limite fortement le chargement des bateaux. Quelques perturbations sont à prévoir sur les rails ce week-end. Une grève locale touche plusieurs lignes entre Paris et la Normandie, notamment vers Caen, Rouen, Le Havre et Deauville. La SNCF précise que les billets concernés pourront être échangés ou remboursés gratuitement. Et puis attention aux tentatives d'arnaque après la cyberattaque contre la plateforme des impôts. Des données de particuliers et de professionnels ont été consultées et extraites. Des escrocs pourraient s'en servir pour envoyer de faux mails ou SMS très crédibles. La DGFiP rappelle qu'elle ne demande jamais de coordonnées bancaires par mail ou téléphone. Dans l'actualité également, la France appelle Israël à arrêter et juger les colons impliqués dans l'occupation de plusieurs maisons palestiniennes à Qousra, en Cisjordanie. Paris condamne aussi les violences contre les civils palestiniens et demande aux autorités israéliennes de protéger la population conformément au droit international. Un mot de sport, du changement dans le staff des Bleus. Grégory Dupont rejoint l'équipe de Zinedine Zidane comme conseiller stratégie et performance. À 53 ans, il retrouve l'équipe de France 8 ans après le titre mondial de 2018. Il conserve en parallèle son poste de directeur du football du Red Star en Ligue 2. Fin de ce flash, excellente journée à tous.
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1: Bonjour à tous, dans l'actualité People du jour, on parle de François Civil, son gros mytho pour devenir D'Artagnan. Pour décrocher le rôle dans Les Trois Mousquetaires, François Civil a assuré au producteur Dimitri Rassam que le roman de Dumas était son livre de chevet, alors qu'il ne l'avait jamais lu. Je savais qu'on allait parler des mousquetaires, donc je me suis taillé la moustache comme aujourd'hui, je m'étais fait un catogan et je lui ai dit que c'était mon livre de chevet alors que je ne l'avais jamais lu jusque-là. A-t-il reconnu ? On se retrouve très vite avec d'autres actualités People.

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1: Bonjour à tous, dans l'actualité des jeux vidéo, le projet Helix, la prochaine Xbox, vise 5 générations de jeux rétro-compatibles. Un mémo interne divulgué révèle que la prochaine Xbox, nom de code de projet Helix, vise la compatibilité avec 5 générations de jeux, Xbox originale de 2001, la 360, la One série et ses propres titres. Une ambition record, mais conditionnée à l'accord titre par titre des éditeurs. Projet Helix, la prochaine console Xbox, a été officiellement annoncée il y a quelques semaines avec des détails supplémentaires dévoilés récemment. C'est un mémo interne obtenu qui donne la mesure réelle du projet. Microsoft veut réunir sous un même toit chaque génération de sa plateforme en passant par les jeux PC. Aucune console donc n'a jamais été couverte à un périmètre aussi large dans son propre catalogue. Le mémo détaille deux mécanismes distincts. Pour les jeux Xbox One et série en version physique, par exemple, une conversion numérique est prévue. Microsoft précisant qu'aucune action n'est requise de la part des éditeurs pour activer ce mécanisme. Ce document est adressé aux éditeurs et son ton est explicitement commercial. L'argument central permet en tout cas de revendre d'anciens catalogues comme s'ils étaient neufs et transformer les acheteurs de disques physiques en clients numériques récurrents. Deux inconnus pèsent en tout cas sur cette promesse. D'abord, Microsoft n'a pas encore tranché la question du lecteur optique sur Helix. Sans lui, la conversion disque vers numérique perd une bonne partie de son intérêt concret entre les joueurs. Ensuite, les droits peuvent expirer. Plusieurs Forza Horizon, par exemple, ont été retirés des stores en raison de licences musicales ou automobiles arrivées à terme, y compris des versions rétro-compatibles. La disponibilité des titres annoncés aujourd'hui n'est donc pas gravée dans le marbre. Affaire à suivre, puisque les kits de développement Helix doivent être envoyés au studio à partir du début d'année 2027. On se retrouve très vite avec d'autres actualités sur vos jeux vidéo.

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À Sarlat-la-Canéda, Ace France cherche un responsable de magasin adjoint en alimentaire. CDI entre 40 000 et 45 000 euros par an. Vous managez une équipe de 10, optimisez la satisfaction client et développez la rentabilité du point de vente. Formation supérieure et expérience en gestion d'équipe requise. Du côté de Trélissac, Marie Blachère recrute un responsable production en CDI 39 heures. Après 4 semaines de formation, vous organiserez le travail de l'équipe et veillerez à la qualité des produits. Débutant accepté. À Terrasson-Lavilledieu, Ace France propose un poste de charcutier en grande distribution. CDI entre 30 000 et 33 000 euros par an. Vous serez en charge de la découpe, de la préparation et de la vente des produits. CAP charcuterie et 3 ans d'expérience requis. Toujours à Sarlat-la-Canéda, Ace France cherche un boucher en CDI entre 30 000 et 35 000 euros par an. Découpe, préparation et vente des produits au programme. CAP boucherie et 2 ans d'expérience demandés. Retrouvez le détail de ces offres sur le site internet et les agences France Travail.

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1: Il est 16h.
2: Bonjour à tous, à la une de l'actualité, l'incendie de Luglon dans les Landes a déjà parcouru 1100 hectares depuis hier. Plus de 500 habitants ont été évacués. Le feu est freiné, mais la situation reste incertaine. 500 pompiers sont mobilisés. Par ailleurs, un hélicoptère Chinook prêté par l'Australie est entré en action. Il peut embarquer jusqu'à 11 300 litres d'eau. C'est presque deux fois plus qu'un Canadair. Les prochaines heures seront déterminantes avec le retour des fortes chaleurs cet après-midi. En parallèle, 75 départements sont toujours en vigilance orange canicule avec encore jusqu'à 40 degrés dans le centre et en Île-de-France. Le gouvernement envisage un prêt spécial pour les agriculteurs en difficulté face à la sécheresse. Il pourrait être garanti ou bonifié pour les aider à tenir jusqu'aux prochaines productions. Le montant du plan d'aide doit être précisé après une réunion des préfets prévue le 27 août. Sept parlementaires ont un mois pour renforcer le futur projet de loi sur la prévention des incendies. Parmi les pistes étudiées, plus de coupe-feu, des forêts mieux adaptées au climat ou encore le retour du pastoralisme. Un renforcement de la prévention auprès de la population est également prévu. Il n'y a pas assez de carburant dans l'est de la France. 14% des stations sont en rupture d'au moins un carburant aujourd'hui. Une station sur deux est concernée dans le Haut-Rhin et le territoire de Belfort. C'est à cause du niveau très bas du Rhin qui limite fortement le chargement des bateaux. Quelques perturbations sont à prévoir sur les rails ce week-end. Une grève locale touche plusieurs lignes entre Paris et la Normandie, notamment vers Caen, Rouen, Le Havre et Deauville. La SNCF précise que les billets concernés pourront être échangés ou remboursés gratuitement. Et puis attention aux tentatives d'arnaque après la cyberattaque contre la plateforme des impôts. Des données de particuliers et de professionnels ont été consultées et extraites. Des escrocs pourraient s'en servir pour envoyer de faux mails ou SMS très crédibles. La DGFiP rappelle qu'elle ne demande jamais de coordonnées bancaires par mail ou téléphone. Dans l'actualité également, la France appelle Israël à arrêter et juger les colons impliqués dans l'occupation de plusieurs maisons palestiniennes à Qousra, en Cisjordanie. Paris condamne aussi les violences contre les civils palestiniens et demande aux autorités israéliennes de protéger la population conformément au droit international. Un mot de sport, du changement dans le staff des Bleus. Grégory Dupont rejoint l'équipe de Zinedine Zidane comme conseiller stratégie et performance. À 53 ans, il retrouve l'équipe de France 8 ans après le titre mondial de 2018. Il conserve en parallèle son poste de directeur du football du Red Star en Ligue 2. Fin de ce flash, excellente journée à tous.
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0: Bon vendredi à tous, ici Zoom Radio, le son de la Dordogne. On débarque cette fin d'après-midi en musique avec vos titres et puis les sorties de l'été en Périgord. On est là sur le 94.8 en Ribéracois, 93.6 à Indre-Périgueux et Bergerac et sur zoomradio.fr.
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Zoom Audio, on repart à la Chine. Le 30 août à Biras, c'est une brocante et vide-grenier qu'on vous propose. Une journée pour flâner, dénicher des bonnes affaires et profiter de l'ambiance conviviale du Périgord vert. Juste après la musique, on va continuer de chiner direction Cornillac.

0: caratella.
1: Direction le 30 août à Cornillac-sur-l'Isle. Cette brocante est vite grenier sur le Grand Prix et côté bourg au bord de l'île. Entre 50 et 100 exposants vous attend pour une belle journée de Chine au fil de l'eau, donc le 30 août à Cornillac-sur-l'Isle. À vos trouvailles avec Zoom Radio.

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0: Zoom Audio, le Soleil d'Oden, c'est vendredi, puis ça continue tranquillement en fin de semaine avec de la musique, bienvenue.
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1: Il est 17h.
2: Bonsoir à tous, à la une de l'actualité, 75 départements sont encore placés en vigilance orange pour la canicule demain, principalement dans l'est de la France. Plusieurs départements du sud repassent en jaune ou en vert, notamment l'Hérault, l'Aude et les Pyrénées-Orientales. Une nouvelle amélioration est attendue dimanche avec des fortes chaleurs qui devraient se concentrer sur une petite partie du sud-est. Le Conseil constitutionnel valide l'essentiel de la loi d'urgence agricole. Il autorise sous condition la réintroduction temporaire de deux pesticides interdits, l'acétamipride et le flupyradifurone. Le texte facilite aussi la création de réserves d'eau pour l'agriculture. Par ailleurs, plusieurs dispositions ont été censurées. Le gouvernement envisage un prêt spécial pour les agriculteurs en difficulté face à la sécheresse. Il pourrait être garanti ou bonifié pour les aider à tenir jusqu'aux prochaines productions. Le montant du plan d'aide doit être précisé après une réunion des préfets prévue le 27 août. C'est un week-end compliqué sur les routes avec un samedi 15 août qui s'annonce comme la journée noire de ce chassé-croisé et ça dans les deux sens de circulation. Julie Pierret.
3: Oui, bison futé, voie rouge dans toute la France demain, aussi bien pour les départs que pour les retours. Et ce sera pire encore en Auvergne-Rhône-Alpes, la région est classé noir dans le sens des départs. Dans le sud-est, plusieurs autoroutes principalement seront chargées. Mieux vaut éviter demain l'A7 entre Valence et Orange de 7h à 18h, puis entre Orange et Marseille jusqu'à 20h. Sur l'A8, dans le sens des retours, les difficultés sont attendues entre l'Italie et l'A7 de 10h à 19h. Attention aux bouchons, encore dimanche. La journée repasse au vert pour les départs au niveau national, mais les retours restent en orange et même rouge pour certains axes depuis la Méditerranée. Soyez prudents.
2: Merci Julie, ce sera encore chargé lundi, retour à la normale dès mardi sur les routes, prudence donc. Attention si vous avez acheté des sandwichs récemment chez Carrefour ou Monoprix. Deux références sont rappelées partout en France à cause d'un risque de contamination à la listeria. Il s'agit d'un sandwich œuf bacon Daily Monop et d'une focaccia Carrefour. Il ne faut plus les consommer et les rapporter en magasin. Dans l'actualité également, la France appelle Israël à arrêter et juger les colons impliqués dans l'occupation de plusieurs maisons palestiniennes à Qousra, en Cisjordanie. Paris condamne aussi les violences contre les civils palestiniens et demande aux autorités israéliennes de protéger la population conformément au droit international. Un mot de sport en natation, Léon Marchand s'est qualifié sans difficulté pour les demi-finales du 200 mètres papillon au championnat d'Europe. Le quadruple champion olympique a remporté sa série en 1 minute 55. Son objectif était de dépenser le moins d'énergie possible. Prochain rendez-vous ce soir à 19h25 pour les demi-finales. Fin de ce flash, excellente fin de journée à tous.
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Bonsoir à tous sur Zoom Radio. Voici la météo de demain, samedi 15 août. Demain, les températures oscilleront entre 22 et 33 degrés. Risque d'orage sur Vert, Ribérac, Rouffignac-Saint-Cernin-de-Réac, Périgueux et Montignac. Le vent d'ouest soufflera faiblement, autour de 5 à 10 km/h. C'était votre bulletin météo. Belle soirée à vous!

Zoom Radio, le son de la Dordogne, on poursuit cette fin de semaine en musique encore plein de titres à vous faire découvrir. Vous nous captez sur le 93.6 entre Périgueux et Bergerac, sur le 95.9 en Périgord Noir et sur Zoom Radio.

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0: Restez avec nous sur Zoom Radio, place à la convivialité. Le 30 août à Vers, c'est le comité des fêtes qui organise une auberge espagnole. Chacun apporte son plat, on partage, on discute dans une belle ambiance de village. Pensez à amener de quoi trinquer, bien entendu. Et juste après, on file avec une grande fête locale. Ça sera direction Saint-Barthélemy de Bellegarde.
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0: Et voici votre rendez-vous du 30 août à Saint-Rémy-de-Bellegarde, dont je vous annonçais tout à l'heure. C'est la fête locale avec au programme dès le matin le vide-grenier, balade cartographique, auto-moto, randonnée pédestre et même une pêche au canard pour les enfants. Ouais, c'est une belle journée pour toute la famille. Et les bons plans sont sur Zoom Radio.
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1: Il est 18h.
2: Bonsoir à tous. À la une de l'actualité, 75 départements sont encore placés en vigilance orange pour la canicule demain, principalement dans l'est de la France. Plusieurs départements du sud repassent en jaune ou en vert, notamment l'Hérault, l'Aude et les Pyrénées-Orientales. Une nouvelle amélioration est attendue dimanche avec des fortes chaleurs qui devraient se concentrer sur une petite partie du sud-est. Le Conseil constitutionnel valide l'essentiel de la loi d'urgence agricole. Il autorise sous conditions la réintroduction temporaire de deux pesticides interdits, l'acétamipride et le flupyradifurone. Le texte facilite aussi la création de réserves d'eau pour l'agriculture. Par ailleurs, plusieurs dispositions ont été censurées. Le gouvernement envisage un prêt spécial pour les agriculteurs en difficulté face à la sécheresse. Il pourrait être garanti ou bonifié pour les aider à tenir jusqu'aux prochaines productions. Le montant du plan d'aide doit être précisé après une réunion des préfets prévue le 27 août. C'est un week-end compliqué sur les routes avec un samedi 15 août qui s'annonce comme la journée noire de ce chassé-croisé et ça dans les deux sens de circulation, Julie Pierret.
3: Oui, bison futé, voie rouge dans toute la France demain, aussi bien pour les départs que pour les retours. Et ce sera pire encore en Auvergne-Rhône-Alpes, la région est classé noir dans le sens des départs. Dans le sud-est, plusieurs autoroutes principalement seront chargées. Mieux vaut éviter demain l'A7 entre Valence et Orange de 7h à 18h, puis entre Orange et Marseille jusqu'à 20h. Sur l'A8, dans le sens des retours, les difficultés sont attendues entre l'Italie et l'A7 de 10h à 19h. Attention aux bouchons, encore dimanche. La journée repasse au vert pour les départs au niveau national, mais les retours restent en orange et même rouge pour certains axes depuis la Méditerranée. Soyez prudents.
2: Merci Julie, ce sera encore chargé. Lundi, retour à la normale dès mardi sur les routes, prudence donc. Attention si vous avez acheté des sandwichs récemment chez Carrefour ou Monoprix. Deux références sont rappelées partout en France à cause d'un risque de contamination à la listeria. Il s'agit d'un sandwich œuf bacon Daily Monop et d'une focaccia Carrefour. Il ne faut plus les consommer et les rapporter en magasin. Dans l'actualité également, la France appelle Israël à arrêter et juger les colons impliqués dans l'occupation de plusieurs maisons palestiniennes à Qousra, en Cisjordanie. Paris condamne aussi les violences contre les civils palestiniens et demande aux autorités israéliennes de protéger la population conformément au droit international. Un mot de sport en natation, Léon Marchand s'est qualifié sans difficulté pour les demi-finales du 200 mètres papillon au championnat d'Europe. Le quadruple champion olympique a remporté sa série en 1 minute 55. Son objectif était de dépenser le moins d'énergie possible. Prochain rendez-vous ce soir à 19h25 pour les demi-finales. Fin de ce flash, excellente fin de journée à tous.
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0: Bonsoir à tous sur Zoom Radio. Voici la météo de demain, samedi 15 août. Demain, les températures oscilleront entre 22 et 33 degrés. Risque d'orage sur Vert, Ribérac, Rouffignac-Saint-Cernin-de-Réac, Périgueux et Montignac. Le vent d'ouest soufflera faiblement, autour de 5 à 10 km heure. C'était votre bulletin météo. Belle soirée à vous.
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Dernière ligne droite sur Zoom Radio, le son de la Dordogne. On termine la semaine ensemble en douceur et en musique. Écoutez-nous sur le 89 dans le canton vernois, 95.9 en périgord noir et puis zoomradio.fr.

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On reste ensemble sur Zoom Radio à la fin de l'été, ça se fête d'ailleurs. Le 30 août, à Bergerac, c'est la tradition, repas sur le pont, une grande tablée conviviale sur le vieux pont au-dessus de la Dordogne pour dire au revoir à l'été comme il se doit. Juste après, on file sous les arcades, direction Montpazier.

Et voici le dernier bon plan de la semaine avec Zoom Radio. Et c'est tout l'été, hein, Montpazier, l'une des plus belles bastides de France. Vous profitez du marché nocturne sous les arcades de la place centrale. Produit du terroir, ambiance chaleureuse et en décor médiéval unique. Sans doute pour y aller et y faire un bon détour. C'est bien, un vrai régal à partager. En tout cas, ça se passe avec Zoom Radio.

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Et c'est l'effort de cette semaine ensemble sur Zoom Radio, le son de la Dordogne. Et grand merci d'avoir participé à cette aventure depuis lundi. On se retrouve lundi prochain pour une nouvelle semaine à musique. Profitez bien de votre week-end sur Zoom Radio.

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1: Il est 19h.
2: Bonsoir à tous, à la une de l'actualité, le Conseil constitutionnel valide la loi qui crée un droit à l'aide à mourir avec quelques réserves. Le texte pourra donc entrer en vigueur sans être réécrit. Les sages précisent notamment les règles autour de la clause de conscience des soignants et des pharmaciens et la prise en compte de l'avis des tuteurs pour les patients sous protection juridique. Le Conseil constitutionnel a également validé l'essentiel de la loi d'urgence agricole. Il autorise sous condition la réintroduction temporaire de deux pesticides interdits, l'acétamipride et le flupyradifurone. Le texte facilite aussi la création de réserves d'eau pour l'agriculture. Par ailleurs, plusieurs dispositions ont été censurées. 75 départements sont encore placés en vigilance orange pour la canicule demain, principalement dans l'est de la France. Plusieurs départements du sud repassent en jaune ou en vert, notamment l'Hérault, l'Aude et les Pyrénées-Orientales. Une nouvelle amélioration est attendue dimanche avec des fortes chaleurs qui devraient se concentrer sur une petite partie du sud-est. Près de 500 personnes ont été interpellées pour des départs de feu volontaires ou involontaires en France depuis le début de l'été. Ce sont les chiffres du ministère de l'Intérieur. Les autorités rappellent que 9 incendies sur 10 sont liés à des comportements humains. Dans le même temps, les pompiers qui réclament davantage de moyens après une saison particulièrement difficile l'appellent à une mobilisation à la fin du mois de septembre. Il n'y a pas assez de carburant dans l'est de la France. 14% des stations sont en rupture d'au moins un carburant aujourd'hui. Une station sur deux est concernée dans le Haut-Rhin et le territoire de Belfort. C'est à cause du niveau très bas du Rhin qui limite fortement le chargement des bateaux. Un week-end perturbé chez EasyJet. Une quarantaine de vols au départ de la France seront annulés demain. Ça fait suite à une grève des hôtesses et stewards. Et il pourrait y en avoir autant dimanche. Les syndicats dénoncent notamment des plannings instables et des changements de dernière minute. Par ailleurs, la compagnie assure avoir proposé des ajustements et prévoit de nouvelles négociations en septembre. Et puis attention aux tentatives d'arnaque après la cyberattaque contre la plateforme des impôts. Des données de particuliers et de professionnels ont été consultées et extraites. Des escrocs pourraient s'en servir pour envoyer de faux mails ou SMS très crédibles. La DGF Hyper rappelle qu'elle ne demande jamais de coordonnées bancaires par mail ou téléphone. Un mot de sport, du changement dans le staff des Bleus. Grégory Dupont rejoint l'équipe de Zinedine Zidane comme conseiller stratégie et performance. À 53 ans, il retrouve l'équipe de France 8 ans après le titre mondial de 2018. Il conserve en parallèle son poste de directeur du football du Red Star en Ligue 2. Fin de ce flash, excellente soirée à tous.

Bonsoir à tous sur Zoom Radio. Voici la météo de demain, samedi 15 août. Demain, les températures oscilleront entre 22 et 33 degrés. Risque d'orage sur Vers, Ribérac, Rouffignac-Saint-Cernin-de-Réac, Périgueux et Montignac. Le vent d'ouest soufflera faiblement, autour de 5 à 10 km/h. C'était votre bulletin météo. Belle soirée à vous. 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
1: Il est 20h.
2: Bonsoir à tous, à la une de l'actualité, le Conseil constitutionnel valide la loi qui crée un droit à l'aide à mourir avec quelques réserves. Le texte pourra donc entrer en vigueur sans être réécrit. Les sages précisent notamment les règles autour de la clause de conscience des soignants et des pharmaciens et la prise en compte de l'avis des tuteurs pour les patients sous protection juridique. Le Conseil constitutionnel a également validé l'essentiel de la loi d'urgence agricole. Il autorise sous condition la réintroduction temporaire de deux pesticides interdits, l'acétamipride et le flupyradifurone. Le texte facilite aussi la création de réserves d'eau pour l'agriculture. Par ailleurs, plusieurs dispositions ont été censurées. 75 départements sont encore placés en vigilance orange pour la canicule demain, principalement dans l'est de la France. Plusieurs départements du sud repassent en jaune ou en vert, notamment l'Hérault, l'Aude et les Pyrénées-Orientales. Une nouvelle amélioration est attendue dimanche avec des fortes chaleurs qui devraient se concentrer sur une petite partie du sud-est. Près de 500 personnes ont été interpellées pour des départs de feu volontaires ou involontaires en France depuis le début de l'été. Ce sont les chiffres du ministère de l'Intérieur. Les autorités rappellent que 9 incendies sur 10 sont liés à des comportements humains. Dans le même temps, les pompiers qui réclament davantage de moyens après une saison particulièrement difficile l'appellent à une mobilisation à la fin du mois de septembre. Il n'y a pas assez de carburant dans l'est de la France. 14% des stations sont en rupture d'au moins un carburant aujourd'hui. Une station sur deux est concernée dans le Haut-Rhin et le territoire de Belfort. C'est à cause du niveau très bas du Rhin qui limite fortement le chargement des bateaux. Un week-end perturbé chez EasyJet. Une quarantaine de vols au départ de la France seront annulés demain. Ça fait suite à une grève des hôtesses et stewards. Il pourrait y en avoir autant dimanche. Les syndicats dénoncent notamment des plannings instables et des changements de dernière minute. Par ailleurs, la compagnie assure avoir proposé des ajustements et prévoit de nouvelles négociations en septembre. Et puis attention aux tentatives d'arnaque après la cyberattaque contre la plateforme des impôts. Des données de particuliers et de professionnels ont été consultées et extraites. Des escrocs pourraient s'en servir pour envoyer de faux mails ou SMS très crédibles. La DGF Hyper rappelle qu'elle ne demande jamais de coordonnées bancaires par mail ou téléphone. Un mot de sport, du changement dans le staff des Bleus. Grégory Dupont rejoint l'équipe de Zinedine Zidane comme conseiller stratégie et performance. À 53 ans, il retrouve l'équipe de France 8 ans après le titre mondial de 2018. Il conserve en parallèle son poste de directeur du football du Red Star en Ligue 2. Fin de ce flash, excellente soirée à tous. Allô.

0: Bonsoir à tous sur Zoom Radio. Voici la météo de demain, samedi 15 août. Demain, les températures oscilleront entre 22 et 33 degrés. Risque d'orage sur Vers, Ribérac, Rouffignac-Saint-Cernin-de-Réac, Périgueux et Montignac. Le vent d'ouest soufflera faiblement, autour de 5 à 10 km/h. C'était votre bulletin météo. Belle soirée à vous.
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1: Bonjour à tous, les programmes télé, la télévision pour ce soir vendredi. On débute avec la chaîne TF1 qui nous propose ce soir le jeu Une famille en or, dès 21h10. À la même heure, sur France 2, la série Capitaine Marlowe. Sur France 3, place au championnat d'Europe d'athlétisme, dès 19h55, en direct. Sur la chaîne France 5, ce soir, documentaire Les routes de l'impossible. Sur M6, rendez-vous avec le film La chambre des merveilles, diffusé dès 21h10. Sur la chaîne TMC, rendez-vous avec le film Christophe, diffusé dès 20h50. Et enfin, pour terminer, rendez-vous par exemple ce soir sur la chaîne TF1 Série Film avec la série Panda, diffusée dès 21h10. Avec tout ça, bonne soirée télé.

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1: Il est 21h.
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1: Il est 23h.
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1: Il est 1h.
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1: Il est 2h.
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